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1: Bonjour, 1er juin aujourd'hui, plusieurs changements pour le portefeuille des Français. Le SMIC horaire brut grimpe à 12,31 €, soit une hausse de 2,41%. Le prix repère du gaz baisse de 4,8%. Parallèlement, une aide de 100 € au carburant est ouverte aux actifs éligibles sous conditions de revenus. Enfin, les habitants des départements 55 à 976 ont jusqu'au 4 juin pour finaliser leur déclaration d'impôt sur le revenu. Et puis le nouveau congé de naissance, lui, va entrer en vigueur le 1er juillet. Un dispositif inscrit au budget 2026 de la Sécurité sociale, qui va offrir un congé supplémentaire indemnisé d'un ou deux mois à chaque parent après une naissance ou une adoption. Accessible aux salariés indépendants et fonctionnaires, il s'ajoute au congé maternité et paternité. Une mesure voulue par l'exécutif pour soutenir la natalité et renforcer l'équilibre entre vie professionnelle et familiale. Plusieurs centaines de personnes ont manifesté ce week-end dans plusieurs villes de France, dont Marseille et Montpellier, pour protester contre le projet de loi Riposte. Les manifestants dénonçaient des mesures jugées liberticides visant à durcir la répression contre les free parties, un texte qui prévoit notamment des peines allant jusqu'à 2 ans de prison pour les organisateurs et un abaissement du seuil de déclaration obligatoire des rassemblements festifs en préfecture. Le ministre français des Affaires étrangères Jean-Noël Barrot a réclamé la tenue d'une réunion d'urgence du Conseil de sécurité de l'ONU. La France dénonce l'extension des opérations militaires israéliennes au Liban, qualifiées de faute majeure. Tsahal s'est notamment emparé de la forteresse emblématique de Beaufort dans le sud du Liban en appelant à l'évacuation d'une vaste zone sud du pays. Le Paris Saint-Germain a célébré hier son second titre consécutif en Ligue des Champions. Après avoir été reçu à l'Elysée où Emmanuel Macron a salué la plus grande équipe d'Europe, les joueurs ont paradé sur le Champ de Mars devant des dizaines de milliers de supporters. Des festivités qui se déroulaient dans un climat tendu. 780 interpellations ont été enregistrées durant la nuit de samedi à dimanche et 57 membres des forces de l'ordre ont été blessés. Enfin du cyclisme avec le coureur danois Jonas Vingegaard qui remporte le premier Giro de sa carrière, ce qui lui permet de compléter sa collection des grands tours avec la Grande Boucle et la Vuelta.

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0: J'ai changé sur Demoiselle, hein, vous avez reconnu bien sûr Kenji Girac sur la radio d'ici. Bon réveil, merci de nous avoir rejoints ce lundi 1er juin, il est déjà 7h. 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
0: Et nous trouvons l'essentiel de l'actualité nationale et internationale sur Demoiselle.
2: Bonjour, changement de cap pour le pouvoir d'achat en France. Ce 1er juin, le SMIC horaire brut grimpe de 2,41%. Le prix repère du gaz baisse de 4,8%. En parallèle, une aide de carburant de 100 euros est ouverte aux actifs selon leurs revenus. Enfin, attention au DLM si vous ne vous êtes pas encore occupé de vos impôts. Les habitants des départements 55 à 976 ont désormais jusqu'au 4 juin pour valider leur déclaration. Gérald Darmanin dans l'Essonne ce lundi pour installer Pascal Courtade, nouveau directeur général de l'administration pénitentiaire à Fleury-Mérogis. Le ministre devra en profiter pour détailler la stratégie gouvernementale face à la surpopulation carcérale et évoquer la création de nouvelles places de prison. Plusieurs centaines de personnes ont manifesté ce week-end dans plusieurs villes pour protester contre le projet de loi Riposte. Les manifestants dénoncent des mesures jugées liberticides. Pour rappel, le texte prévoit notamment des peines allant jusqu'à 2 ans de prison pour les organisateurs. Au Moyen-Orient, l'espoir d'un accord de paix entre Téhéran et les États-Unis s'éloigne encore un peu. Les gardiens de la Révolution disent avoir visé une base utilisée pour des frappes américaines. De leur côté, les États-Unis annoncent avoir frappé des radars et sites de contrôle de drones de la République islamique. L'armée du Koweït, elle, affirme faire face à une attaque de missiles et drones dans la région. Et puis la France qui a demandé une réunion d'urgence du Conseil de sécurité de l'ONU face à la volonté d'Israël d'intensifier son offensive au Liban. Emmanuel Macron estime que plus rien ne justifie l'escalade au sud du Liban et qu'il est urgent que les armes se taisent. Le président français qui, dans un autre registre, a reçu les joueurs du PSG hier à l'Élysée. Le Paris Saint-Germain a célébré son second titre consécutif en Ligue des Champions. Les joueurs ont aussi paradé sur le Champ de Mars devant des dizaines de milliers de supporters. Des festivités qui se sont déroulées après une nuit de violence partout en France. 780 interpellations ont été enregistrées durant la nuit de samedi à dimanche et 57 membres des forces de l'ordre ont été blessés. Enfin, on termine du côté de Roland-Garros. Après Novak Djokovic, Raul Fonseca s'offre le Norvégien Casper Ruud et file en quart de finale. Aujourd'hui, place à la dernière Française en lice, Diane Paris, qui va, elle, tenter de se qualifier en carme.
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0: Mickaël.
1: Nous sommes le 1er juin aujourd'hui.
0: Sur Demoiselle.
1: Et quand j'entends mois de juin, ça me donne envie de partir en vacances sans l'été. Merci de votre fidélité à Demoiselle. Bon réveil. Dans quelques instants, vous avez bien sûr rendez-vous avec l'information locale et départementale. Le retour d'Emmanuel Bidot tout à l'heure, 7h15 sur l'antenne de Demoiselle. On parlera également météo. Fait bien moins chaud que la semaine dernière. Un ciel voilé et des températures aux alentours d'une vingtaine de degrés cet après-midi. On en reparlera bien sûr. Et puis, on se réveille en musique avec la trend musicale du moment. Tame Pipala sur la radio d'ici et le titre Dracula pour vous accompagner. Excellent réveil, 7h passées de 4 minutes sur Demoiselle. On aurait dû se coucher plus tôt.

0: Tempimpala sur Demoiselle avec Jenny, c'était Dracula sur la radio d'ici. 7h passées de 7 minutes, voici l'éphéméride de ce lundi.
1: L'éphéméride. Nous sommes le lundi 1er juin, 152e jour de l'année. Aujourd'hui, on fête Justin et Ronan. Justin est un homme de confiance, volontaire et indépendant. Il est d'une grande gentillesse et cherche à être utile en toute occasion. Journée mondiale des parents et du lait. Il y a l'anniversaire d'Héloïse Laetitier, que vous connaissez sous le nom de Christine and the Queens, 38 ans. 44 ans pour la joueuse de tennis Justine Hénin. 52 ans pour Alanis Morissette, le guitariste des Stones, Ronnie Wood, à 79 ans. Il est 89 ans pour Morgan Freeman. Bon anniversaire à vous aussi, peut-être né un 1er juin.
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0: Julien Clerc dans quelques instants sur Demoiselle avec les sons entrés, le soleil et puis l'info aux côtés d'Emmanuel Bidot.
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0: Laissez entrer le soleil sort en 1969. Ça provient tout simplement de l'album Air, l'adaptation française du célèbre Let the Sunshine In, extrait de la comédie musicale Air, symbole du mouvement hippie et contestataire contre la guerre du Vietnam, interprété bien sûr par Julien Clerc. C'est d'ailleurs ce morceau qui lancera véritablement la carrière de cet artiste français.

0: plus plutôt 7h-9h sur Demoiselle.
1: 7h15 sur Demoiselle, voici l'info.
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1: Et nous retrouvons sur Demoiselle les titres de l'info d'ici.
3: La Fédération des centres sociaux tenait son assemblée générale ce samedi à Saintes. L'occasion de dresser le bilan d'une année particulièrement difficile, marquée par la disparition de l'APIC à Rochefort, le centre social du Petit Marseille. L'ADI, une association de microcrédit, organise la semaine de l'entrepreneuriat au féminin en Charente-Maritime. Une semaine pour encourager les femmes à se lancer dans l'entrepreneuriat. Et puis la météo, aujourd'hui, de belles éclaircies et des températures agréables cet après-midi.
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1: Bonjour Emmanuel.
3: Bonjour Michael, bonjour à tous. C'est tout d'abord à Saintes, un jeune mineur arrêté par les policiers et placé en garde à vue pour avoir un peu trop fêté la victoire du PSG en Ligue des Champions samedi soir. Plus de 500 personnes s'étaient rassemblées spontanément sur le cours national, mais le jeune homme âgé de 17 ans a tiré un mortier d'artifice. Deux autres jeunes ont également été surpris en possession de fusées. Deux poubelles ont été brûlés, mais il n'y a pas eu d'autres dégradations. La police avait mobilisé d'importants moyens avec également le renfort de gendarmes. Environ 200 personnes mobilisées samedi dernier à La Rochelle devant la mairie pour défendre les sans-abri. Elles ont protesté contre les mesures d'éloignement des sans-domicile fixe du centre-ville et les arrêtés anti-mendicité décidés par le nouveau maire Olivier Falorni. L'appel avait été lancé par l'association Le Toit qui est à tous et d'autres associations caritatives. Elles demandent à être reçues par les élus. Une nouvelle manifestation se déroulera le 13 juin prochain, dans deux semaines, à nouveau devant l'hôtel de ville de La Rochelle. La Fédération des centres sociaux de Charente-Maritime en assemblée générale samedi dernier à Saintes, l'occasion de dresser le bilan d'activité des 22 centres sociaux du département et de revenir sur la disparition du 23e LAPIC de Rochefort, le centre social du Petit Marseille. Il a officiellement été placé en liquidation judiciaire le 21 mai dernier, il y a 10 jours. Un moment éprouvant pour Raphaël Cerniaud, co-délégué à la Fédération des centres sociaux de Charente-Maritime.
4: C'est quelque chose qui est important, grave, en tout cas qui marque notre réseau et qui nous inquiète. Il y a effectivement la PIC avait effectivement une fragilité financière depuis plusieurs années. Il y a aussi d'autres raisons qui sont de l'ordre de l'organisation interne, de l'histoire, et qui amènent à ce que le projet ne soit plus tenable et qui amène à une décision du juge de dire il faut arrêter. Ce qui est sûr, c'est que ça nous inquiète, mais ça nous oblige aussi, puisque on a des partenaires sur le territoire qui sont attachés au fait qu'il y ait des centres sociaux, donc en particulier à Rochefort, sur ces quartiers-là, avec des habitants qui, eux, sont toujours là et ont toujours besoin d'espace pour se rassembler, pour vivre des choses ensemble, pour porter des projets. Et très prochainement, on doit se rencontrer avec la ville, avec la préfecture, avec la CAF, pour réfléchir à qu'est-ce qui va pouvoir se construire demain sur les quartiers de Rochefort qui ne sont plus couverts par l'activité de la PIC.
3: Et concernant le bilan de cette année passée, il reste mitigé. Les difficultés financières pèsent sur les centres sociaux du département. La bonne santé se trouve surtout dans l'engagement des bénévoles et les missions de service public qu'assurent les centres. Raphaël Cerniaud.
4: C'est très difficile de généraliser. Je pense que les centres sociaux vont bien parce que c'est des espaces où les habitants continuent de venir. On a de plus en plus de... Enfin voilà, les centres sociaux continuent d'avoir des dynamiques fortes où les habitants s'engagent, sont présents, réaffirment leur intérêt pour ces lieux-là. Mais ça ne veut pas dire que derrière il n'y a pas une fragilité comme je l'ai évoqué, qui peut être financière, parfois de l'ordre du partenariat, des centres sociaux qui sont moins soutenus ou qui peuvent avoir leur projet remis en cause par des renouvellements de municipalité, par exemple, ça peut arriver. Voilà, il y a quand même une santé démocratique et dynamique des centres sociaux, puisque puisqu'on a voilà, de nombreux bénévoles, de nombreuses personnes qui s'y engagent, qui croient en ce qu'on y porte. C'est des lieux de rencontre, des lieux où il se vit aussi la démocratie, le lien social, la mixité. Et ça, ça continue d'être le cas.
3: Et en Charente-Maritime, il existe 22 centres sociaux, donc ils emploient 900 salariés et plus de 3000 bénévoles s'engagent dans leur fonctionnement. La fédération estime que 100 000 Charentais maritimes se rendent dans les centres sociaux du département chaque année. Reportage signé Adrien Vivenne. À Tonnet-Charente, la déchetterie fermée à partir d'aujourd'hui et jusqu'à jeudi inclus. Des travaux d'agrandissement sont prévus avec la création de deux alvéoles pour les déchets et les gravats. Cet agrandissement doit permettre de compenser la fermeture pendant presque 2 ans de la déchetterie de Rochefort. Une semaine pour encourager les Charentais maritimes à monter, les Charentaises maritimes à monter leurs entreprises. C'est l'objectif de la campagne pour l'entrepreneuriat féminin de l'ADI, l'association pour le droit à l'initiative économique. Toute la semaine à La Rochelle et Sainte, l'ADI ouvre ses portes aux femmes qui souhaitent lancer leur entreprise ou qui l'ont déjà créée et qui ont besoin d'un accompagnement. L'ADI aide au lancement avec des micro crédit et peut également conseiller Aurélien Linard, directeur territorial Charente-Dordogne-Limousin à l'ADI.
5: Nous, le microcrédit, à l'ADI, c'est vraiment notre cœur de métier. Et pour des personnes qui auraient déjà une idée très avancée, on peut aussi les conseiller sur un choix de statut juridique, par exemple, micro-entreprise ou entreprise individuelle ou société, peu importe. Donc on a cette possibilité, effectivement, de guider les personnes qui souhaiteraient finaliser ce projet-là, avant de les orienter vers une demande de financement. Et pour tous ceux qui sollicitent un financement auprès de l'association, on met à disposition également un accompagnement individuel et des ateliers collectifs pour les premiers mois de l'activité, pour les guider sur les aspects administratifs, commerciaux, juridiques de leur projet, et éventuellement également les proposer des formations sur le marketing digital ou sur la gestion d'entreprise au quotidien.
3: Et l'an dernier, 1600 femmes de Nouvelle-Aquitaine ont été accompagnées par l'ADI. Les accueils de l'ADI pour cette semaine de l'entrepreneuriat au féminin se passent à La Rochelle tous les matins de 9h à midi à la régie de quartier Diagonale et à Sainte à la cité entrepreneuriale le vendredi de 9h à midi et demi également. On passe aux nouvelles du ciel.
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3: C'est agréable et calme encore aujourd'hui.
1: Oui, c'est encore assez calme pour aujourd'hui. Le ciel est voilé ce matin avec quelques passages nuageux. Les températures, 16 à 18 degrés. En 16 degrés à l'intérieur des terres comme à Saint-Jean-d'Angélissant, 17 degrés sur la majeure partie du département. Et puis si vous êtes sur Oléron, comptez 18 degrés également au Pays Royanais. Vent de secteur sud-ouest jusqu'à 25 km/h. Alors cet après-midi, le soleil sera bien plus présent et les températures iront jusqu'à 26 degrés du côté de Sainte et Saint-Jean-d'Angély, vent de secteur ouest pouvant aller jusqu'à 35 km/h.
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3: Merci d'avoir suivi cette édition. Excellent début de semaine sur Demoiselle.
1: Merci Emmanuel. Chacun sa route, chacun son chemin. Tonton David sur la radio d'ici.

0: Chacun sa route, chacun son chemin pour vous réveiller ce matin, 7h passée de 29 minutes. C'était Tonton David.
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0: Anthony Verpillon pour le sport. Bonjour Anthony.
3: Bonjour à toutes et à tous. On débute avec du football et le PSG a dignement fêté son deuxième sacre en Ligue des Champions. Hier, dans la capitale française, le club s'est offert une parade sur les Champs-Élysées au pied de la Tour Eiffel, puis une réception à l'Élysée par le chef de l'État et enfin une fête endiablée au Parc des Princes. Les Parisiens qui ont donc remporté leur deuxième Ligue des Champions à Budapest en s'imposant au tir au but face à Arsenal après un match nul un partout à l'issue du temps réglementaire et des prolongations. Notez que Gvicha Kvartskelia a été nommé meilleur joueur de la compétition, inscrivant 10 buts et délivrant 6 passes décisives, 4 autres

0: son titre de champion d'Angleterre ce dimanche. En tennis, les favoris tombent les uns après les autres à Roland-Garros, après les éliminations de Sinner et Djokovic chez les garçons, puis Coco Gauff chez les filles. C'est Iga Swiatek qui a été éliminée dès les huitièmes de finale hier. Défaite en 2-7, 7-5, 6-1 face à l'Ukrainienne Kostyuk. Chez les hommes, Alexander Zverev a tenu son rang face à Jesper de Jong en s'imposant 7-6, 6-4, 6-1 pour se qualifier en quart de finale. Et ce lundi, la dernière chance française à Roland-Garros, Diane Paris, sera sur le court Philippe Châtrier face à Maja Chvalinska. Félix Auger-Aliassime affrontera Alejandro Tabilo, tombeur de Moïse Kouamé au tour précédent. La numéro 1 mondiale, Arina Sabalenka, sera opposée à la tête de série numéro 16, Naomi Osaka. Et puis en cyclisme, Jonas Vingegaard remporte le premier Giro de sa carrière. Le Danois devance Félix Gall et Jay Hindley. Le premier Français, Mathis Rondel, a terminé 11e. Noté, le maillot cyclamène de meilleur sprinter pour le Français Paul Magnier. Voilà, c'est la fin de ce flash. Très belle journée de sport.
1: Merci Anthony. Je vous donne rendez-vous bien sûr tout à l'heure sur Demoiselle aux alentours des 8h30.
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1: Demoiselle, le meilleur des hits avec cette influenceuse qui cartonne également avec son morceau. C'est Manon Luisin. Voici le titre, Le Petit Pêcheur sur Demoiselle, dans quelques instants, Tom Kazak.
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1: À nous, on va essayer de courir après l'argent, pourquoi pas. Voici les pronostics épiques de Tom Kazak.
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3: Bonjour, bonjour à tous. Direction l'hippodrome de Vichy et le prix de Châtel-Perron à l'occasion du Quintet Plus de ce lundi 1er juin 2026. Ils ne seront que 13 au départ vers 13h55. La distance à parcourir sera de 2950 mètres. En tête de notre sélection, le 13, Indian Pacific, drivé par Jean-Michel Bazir. Sage, il doit l'emporter. Suivi du 6, Scott Goldie Smile sur un parcours qui devrait servir ses intérêts. Le 2, Hello Boy du Pic, prise en note lors de sa dernière fin de course ici même. Le 4, Ideal Mossa, de retour dans sa discipline de prédilection avec de légitimes ambitions. Et enfin le 5, Imperator Dem, sur la lancée de sa dernière prestation. Il complétera notre sélection. Une sélection que vous pouvez retrouver sur ma chaîne YouTube Tom Kazak, les pronostics hippiques avec mes dernières minutes. Donc notre choix aujourd'hui, premier le 13, Indian Pacifique. Second le 6, Goldie Smile. Troisième le 2, Hello Boy Dubi. Quatrième le 4, Ideal Mossa. Cinquième le 5, Imperator Dem. Le second choix le 9, le 8 et le 10. Et à vous la fortune.
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1: 7h passé 35 minutes, on aurait dû se coucher plus tôt. Enfin. Ces demoiselles que vous écoutez, les souvenirs de la radio d'ici avec ce grand monsieur et ce groupe. Jamiroquai, voici Blow Your Mind sur la radio d'ici. Excellent réveil.

0: Excellent réveil à l'écoute des programmes de Demoiselles. C'est votre émission. On aurait dû se coucher plus tôt sur la radio d'ici. Dans quelques instants, rendez-vous avec l'horoscope de ce 1er juin. Il y aura également Gaëtan Roussel et puis l'information locale et départementale avec l'expresso de l'info. Encore une belle journée avec... Allez, belle petite couverture nuageuse, ça et là en Charente-Maritime, mais ça devrait s'estomper cet après-midi. On en reparlera tout à l'heure, 8h15 à la fin de l'information locale et départementale, votre point météo.
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0: L'horoscope du jour avec Caroline Cameret. Bonjour Caroline.
1: Bonjour à tous. Bienvenue pour votre horoscope de ce lundi 1er juin où nous avons une lune en Sagittaire.
2: Bélier, journée intense où vous allez faire pas mal de choses diverses et variées. Vous n'aimez pas la routine, vous allez être servi. En tout cas, vos activités sont plaisantes.
3: Les taureaux, Mars dans votre signe vous pousse à aller de l'avant, à demander de l'aide si besoin et à vous attaquer à des activités passionnantes.
4: Foncez, Jupiter et Vénus vous soutiennent.
5: Pour les gémeaux, certaines choses peuvent vous handicaper, premier décan.
6: Faites comme à votre habitude, détournez le problème.
7: Le troisième décan doit se méfier d'une désillusion.
8: Pour les cancers, c'est une bonne période pour vous aussi, où vos projets prennent forme, où votre entourage est à la hauteur de vos désirs et où vous vous sentez dans une certaine sécurité.
9: Les lions, vous avez des challenges à relever, premier décan, et vous devez vous attendre à de dures luttes.
10: C'est plus facile pour les autres qui sont déjà sur la rampe de lancement.
11: Pour les vierges, partagées entre opportunités alléchantes et obligations, vous avez des choix à faire peu faciles.
12: Attention à votre esprit sacrificiel, premier décan.
13: Les autres vont de l'avant plus facilement.
14: Pour les balances, vous avez une bonne énergie vitale et vos relations s'améliorent pour la plupart d'entre vous.
15: Vous êtes dans une journée où la communication est importante et positive.
16: Les scorpions, le premier décan, est dans une période particulière.
17: Saturne vous apporte confiance et sécurité,
18: Jupiter des challenges à relever et Pluton de fortes remises en question.
19: Les sagittaires, attention, troisième décan, vous pourriez vivre un coup de blues ou une déception.
20: Les autres ont la pêche et en font profiter leur entourage.
21: Vous avez des projets sympas.
22: Pour les capricornes, vous allez de l'avant avec confiance, premier décan.
23: Tout vous sourit,
24: vos relations sont agréables et vous pouvez compter sur l'aide de vos proches pour avancer.
25: Les Verseaux, la période est un peu morose, surtout pour le premier décan.
26: Vous êtes fatigué et réfléchissez à comment aller mieux, quitte à faire des coupes franches.
27: C'est plus facile pour les autres.
28: Pour les poissons, la vie est douce, même si vous avez beaucoup de choses à faire.
29: Vous les faites bien accompagnés, dans la joie et la bonne humeur.
30: Continuez. Je vous souhaite une excellente journée sur Demoiselle. À demain.
0: Merci Caroline. À demain, mais également dans une heure pour un nouvel horoscope.
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0: Dans quelques instants, l'information locale et départementale. Gaëtan Roussel à suivre.
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0: Gaëtan Roussel sur Demoiselle, tout s'en va à l'instant sur la radio d'ici. Allez, il est temps pour vous de retrouver à 7h51 l'Expresso de l'Info.
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3: À Saintes, un jeune mineur arrêté par les policiers est placé en garde à vue pour avoir un peu trop fêté la victoire du PSG en Ligue des Champions samedi soir. Plus de 500 personnes s'étaient rassemblées spontanément sur le camp national, mais le jeune homme âgé de 17 ans a tiré un mortier d'artifice. Deux autres jeunes ont également été surpris en possession de fusées. Deux poubelles ont été brûlées, mais il n'y a pas eu d'autres dégradations. La police avait mobilisé d'importants moyens avec le renfort de gendarmes. Environ 200 personnes mobilisées samedi dernier à La Rochelle devant la mairie pour défendre les sans-abri. Elles protestent contre les mesures d'éloignement des sans-domicile fixe du centre-ville et les arrêtés anti-mendicité décidés par le nouveau maire Olivier Falorni. L'appel avait été lancé par l'association Le Toit qui est à tous et d'autres associations caritatives. Elles demandent à être reçues par les élus. Une nouvelle manifestation se déroulera le 13 juin prochain, dans deux semaines, à nouveau devant l'hôtel de ville de La Rochelle. La Fédération des centres sociaux de Charente-Maritime en assemblée générale samedi dernier à Saintes. L'occasion de dresser le bilan de l'activité des 22 centres sociaux du département et de revenir sur la disparition du 23e Lapic de Rochefort. Le centre social du quartier du Petit Marseille a officiellement été placé en liquidation judiciaire le 21 mai dernier. Un moment éprouvant pour Raphaël Cerniaud, co-délégué à la Fédération des centres sociaux de Charente-Maritime. Nous l'entendrons tout à l'heure à 8h15. Un Tonnet-Charente, la déchetterie fermée à partir d'aujourd'hui et jusqu'à jeudi inclus. Des travaux d'agrandissement sont prévus avec la création de deux alvéoles pour les déchets et les gravats. Cet agrandissement doit permettre de compenser la fermeture pendant presque deux ans de la déchetterie de Rochefort. Et puis une semaine pour encourager les Charentaises maritimes à monter leurs entreprises. C'est l'objectif de la campagne pour l'entrepreneuriat féminin de l'ADI, l'association pour le droit à l'initiative économique. Toute la semaine à La Rochelle et Saintes, l'ADI ouvre ses portes aux femmes qui souhaitent lancer leur entreprise ou qui l'ont déjà créée et qui ont besoin d'un accompagnement. L'ADI aide au lancement avec des microcrédits et peut également conseiller.
0: Et à 7h passée de 53 minutes, on retrouve la météo marine.
3: Il n'y a pas de bulletin météo spécial. Nous avons une dépression complexe 999 hectopascales à l'ouest des îles britanniques avec une dorsale atlantique 1023 hectopascales sur le golfe de Gascogne. Les prévisions pour aujourd'hui, vent de secteur ouest 1 à 3 Beaufort, une mer peu agitée à agiter, une houle d'ouest 1 mètre à 1 mètre 50, un ciel nuageux à très nuageux. Une bonne visibilité. Pour la nuit prochaine, vent de secteur nord-ouest, 2 à 4 Beaufort, une mer peu agitée à agiter, une houle d'ouest à nord-ouest, 0,50 m à 1 m, parfois 1,50 m, un ciel devenant pluvieux avec des orages possibles, une visibilité devenant mauvaise sous la pluie. À Royan aujourd'hui, la mer basse à midi 18 sera haute à 18h32, coefficient de marée 71.
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0: Continuons à vous réveiller ce matin avec le titre des Bonnets M, Sani, l'information nationale et internationale, dans moins de 5 minutes sur Demoiselle. Bon réveil.

0: Bienvenue sur Demoiselle, excellent réveil. Il est tout juste 8h sur la radio d'ici, les cheminées charriées vous offrent l'heure. En quelques instants, Vanessa Paradis, les épines du cœur et l'info.
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2: Bonjour, nouvelle édition du sommet Shoes France aujourd'hui avec un investissement massif déjà annoncé de 75 milliards d'euros du conglomérat japonais SoftBank dans des data centers en France. Du changement pour les Français également ce 1er juin, le SMIC horaire brut grimpe de 2,41%, le prix repère du gaz lui baisse de 4,8%. L'aide carburant de 100 euros est ouverte aux actifs selon leurs revenus. Les fumeurs risquent de tousser avec le prix de certains paquets qui va encore augmenter. Et puis attention aux impôts si vous habitez les départements 55 à 976. Il ne vous reste plus que jusqu'au 4 juin. Gérald Darmanin dans l'Essonne aujourd'hui pour installer le nouveau directeur général de l'administration pénitentiaire à Fleury-Mérogis, Pascal Courtade. Le ministre devrait détailler la stratégie gouvernementale face à la surpopulation carcérale et évoquer la création de nouvelles places de prison. Au Moyen-Orient, l'espoir d'un accord de paix entre Téhéran et les États-Unis s'éloigne. Les gardiens de la Révolution disent avoir visé une base utilisée pour des frappes américaines, tandis que les États-Unis annoncent avoir frappé des radars et sites de contrôle de drones. La France a demandé une réunion d'urgence du Conseil de sécurité de l'ONU face à la volonté d'Israël d'intensifier son offensive au Liban. Emmanuel Macron estime que plus rien ne justifie l'escalade au sud du pays et qu'il est urgent que les armes se taisent. Et puis la marine française qui annonce avoir arraisonné le pétrolier Tagore qui naviguait sous sanctions internationales en provenance de Russie. C'était ce dimanche dans l'océan Atlantique. Le président français a reçu les joueurs du PSG hier à l'Élysée. Le Paris Saint-Germain a célébré son second titre consécutif en Ligue des Champions. Les joueurs ont aussi paradé sur le Champ de Mars devant des dizaines de milliers de supporters. Des festivités qui se sont déroulées après une nuit de violence partout en France avec 780 interpellations qui ont été enregistrées durant la nuit de samedi à dimanche et 57 membres des forces de l'ordre qui ont été blessés. Elle s'appelle Diane Paris et c'est le dernier espoir français à Roland-Garros. La 92e joueuse mondiale dispute ce lundi son premier 8e de finale en grand chelem sur le court Philippe Chatrier. Après son exploit au tour précédent face à l'américaine Amanda Anisimova, tête de série numéro 6, la française va affronter aujourd'hui la polonaise Maja Walinska.
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0: Mickaël.
1: Nous sommes le 1er juin aujourd'hui.
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1: Lundi 1er juin, bienvenue, merci de nous avoir rejoints sur Demoiselle. Voici le programme. Tout à l'heure, 8h15, l'information locale et départementale. 8h30, le journal des sports avec Anthony Verpillon. Puis juste avant, il y aura votre éphéméride avec Romain Sentier. Et les tubes de Demoiselle, Alex Warren. Dans quelques minutes, dans le prochain quart d'heure, Vanessa Paradis pour continuer à vous réveiller avec le remix des Épines du Cœur. Et puis, le souvenir avant l'info locale et départementale aux côtés des Foreigners.

0: Les épines du cœur à l'instant sur Demoiselle, c'était Vanessa Paradis.
1: L'éphéméride. Nous sommes le lundi 1er juin, 152e jour de l'année. Aujourd'hui, on fête Justin et Ronan. Justin est un homme de confiance, volontaire et indépendant. Il est d'une grande gentillesse et cherche à être utile en toute occasion. Journée mondiale des parents et du lait. Il y a l'anniversaire d'Héloïse Laetitier, que vous connaissez sous le nom de Christine and the Queens, 38 ans. 44 ans pour la joueuse de tennis Justine Hénin. 52 ans pour Alanis Morissette, le guitariste des Stones, Ronnie Wood, à 79 ans, et les 89 ans pour Morgan Freeman. Bon anniversaire à vous aussi, peut-être né un 1er juin.
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0: 81 avec Foreigner Urgent sur la radio d'ici. Alex Warren, dans quelques minutes sur Demoiselle, les sports également. Il est déjà 8h15.
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0: Nous retrouvons sur Demoiselle les titres de l'info d'ici.
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3: La Fédération des centres sociaux tenait son assemblée générale ce samedi à Saintes, l'occasion de dresser le bilan d'une année particulièrement difficile, marquée par la disparition de l'APIC à Rochefort. L'ADI, une association de microcrédit, organise la semaine de l'entrepreneuriat au féminin en Charente-Maritime. Une semaine pour encourager les femmes à se lancer dans l'entreprise. La météo, de belles éclaircies et des températures agréables aujourd'hui.
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0: Bonjour Emmanuel.
3: Bonjour Mickaël, bonjour à tous. C'est tout d'abord à Saintes, un jeune mineur arrêté par les policiers et placé en garde à vue pour avoir un peu trop fêté la victoire du PSG en Ligue des Champions samedi soir. Plus de 500 personnes s'étaient rassemblées spontanément sur le cours national. Mais le jeune homme âgé de 17 ans a tiré un mortier d'artifice. Deux autres jeunes ont également été surpris en possession de fusées. Deux poubelles ont été brûlées, mais il n'y a pas eu d'autres dégradations. La police avait mobilisé d'importants moyens avec le renfort de gendarmes. Environ 200 personnes mobilisées samedi dernier à La Rochelle devant la mairie pour défendre les sans-abri. Elles protestaient contre les mesures d'éloignement des sans-domicile fixe du centre-ville et les arrêtés anti-mendicité décidés par le nouveau maire Olivier Falorni. L'appel avait été lancé par l'association Le Toit qui est à tous et d'autres associations caritatives. Elles demandent à être reçues par les élus. Une nouvelle manifestation se déroulera le 13 juin prochain. Dans deux semaines, à nouveau devant l'hôtel de ville de La Rochelle. La Fédération des centres sociaux de Charente-Maritime en assemblée générale samedi dernier à Saintes, l'occasion de dresser le bilan d'activité des 22 centres sociaux du département et de revenir sur la disparition du 23e, l'APIC de Rochefort. Le centre social du quartier de Petit Marseille a officiellement été placé en liquidation judiciaire le 21 mai dernier, il y a une dizaine de jours, un moment éprouvant pour Raphaël Cerniaud, co-délégué à la Fédération des centres sociaux de Charente-Maritime.
5: C'est quelque chose qui est important, grave, en tout cas qui marque notre réseau et qui nous inquiète. Il y a effectivement une fragilité financière depuis plusieurs années. Il y a aussi d'autres raisons qui sont de l'ordre de l'organisation interne, de l'histoire et qui amènent à ce que le projet ne soit plus tenable et qui amène à une décision. La décision du juge de dire là il faut arrêter. Ce qui est sûr, c'est que ça nous inquiète, mais ça nous oblige aussi, puisque on a des partenaires sur le territoire qui sont attachés au fait qu'il y ait des centres sociaux, donc en particulier à Rochefort, sur ces quartiers-là, avec des habitants qui eux sont toujours là et ont toujours besoin d'espace pour se rassembler, pour vivre des choses ensemble, pour porter des projets. Et très prochainement, on doit se rencontrer avec la ville, avec la préfecture, avec la CAF, pour réfléchir à qu'est-ce qui va pouvoir se construire demain sur les quartiers de Rochefort qui ne sont plus couverts par l'activité de la piste.
3: Et concernant le bilan de cette année, il reste mitigé. Les difficultés financières pèsent toujours sur les centres sociaux du département. Le point positif se trouve dans l'engagement des bénévoles et les missions de service public qu'assurent les centres. Raphaël Cerniaud.
5: C'est très difficile de généraliser. Je pense que les centres sociaux vont bien parce que c'est des espaces où les habitants continuent de venir. On a de plus en plus de... les centres sociaux continuent d'avoir des dynamiques fortes où les habitants s'engagent, sont présents, réaffirment leur intérêt pour ces lieux-là. Mais ça ne veut pas dire que derrière il n'y a pas une fragilité comme je l'ai évoqué qui peut être financière, parfois de l'ordre du partenariat, des centres sociaux qui sont moins soutenus ou qui peuvent avoir leur projet remis en cause par des renouvellements de municipalités, par exemple, ça peut arriver, il y a quand même une santé démocratique et dynamique des centres sociaux puisque puisqu'on a voilà, de nombreux bénévoles, de nombreuses personnes qui s'y engagent, qui croient en ce qu'on y porte. C'est des lieux de rencontre, des lieux où il se vit aussi la démocratie, le lien social, la mixité. Et ça, ça continue d'être le cas.
3: Et en Charente-Maritime, il existe 22 centres sociaux. Ils emploient 900 salariés. Plus de 3000 bénévoles s'engagent dans leur fonctionnement. La fédération estime que 100 000 Charentais maritimes se rendent dans les centres sociaux du département chaque année. À Tonnet-Charente, la déchetterie fermée à partir d'aujourd'hui et jusqu'à jeudi inclus. Des travaux d'agrandissement sont prévus avec la création de deux alvéoles pour les déchets et les gravats. Cet agrandissement doit permettre de compenser la fermeture pendant presque 2 ans de la déchetterie de Rochefort. Une semaine pour encourager les Charentaises maritimes à monter leurs entreprises. C'est l'objectif de la campagne pour l'entrepreneuriat féminin de l'ADI, l'association pour le droit à l'initiative économique. Toute la semaine à La Rochelle et Sainte, l'ADI ouvre ses portes aux femmes qui souhaitent lancer leur entreprise ou qui l'ont déjà créée et qui ont besoin d'un accompagnement. L'ADI aide au lancement avec des microcrédits et peut également conseiller. En Nouvelle-Aquitaine, comme en France, les femmes entreprennent presque autant que les hommes. Dans notre région, 49% des entrepreneurs sont des femmes, 44% en France, une presque parité contre laquelle veut se battre l'ADI. C'est aussi contre des freins spécifiques aux femmes que l'ADI cherche à faire tomber. Aurélien Linard.
6: Globalement, les femmes entreprennent moins que les hommes, ouais, effectivement. Souvent aussi, elles sollicitent moins d'aide, et notamment d'aide financière, beaucoup plus prudente par rapport à ça. Nous, à l'ADI, on a un peu plus de... Les femmes représentent en Nouvelle-Aquitaine quasiment... parité avec les hommes, hein. On accompagne 49% des personnes qu'on accompagne sont des femmes, mais on se rend compte qu'effectivement il y a des freins à lever, un peu d'autocensure aussi, des prétentions qui sont bien moindres que les hommes qui entreprennent. Donc nous, cette campagne de communication, elle a aussi pour objectif de dire aux femmes, ayez confiance en vous, entourez-vous de conseils, sécurisez votre démarrage ou votre activité en sollicitant des financements au moment du démarrage, quand c'est le bon moment pour le faire. Donc voilà, l'idée, c'est vraiment de pouvoir dire à ces femmes qui ont des idées, quelle que soit la taille du projet, si c'est pour en faire une activité à temps plein ou au contraire un complément de revenu de l'activité, et de se dire, venez nous rencontrer, ne vous censurez pas, nous on va vous accompagner, on va vous orienter vers un partenaire le cas échéant, mais entourez-vous et allez chercher du conseil.
3: Et en 2025, 1600 femmes de Nouvelle-Aquitaine ont été accompagnées. Les accueils de l'ADI pour cette semaine de l'entrepreneuriat au féminin se déroulent à La Rochelle tous les matins de 9h à midi à la régie de quartier Diagonale et à Sainte à la cité entrepreneuriale le vendredi de 9h à midi et demi également. On passe maintenant aux nouvelles du ciel.
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3: C'est un temps calme aujourd'hui, Mickaël.
0: Ah oui, c'est un temps calme aujourd'hui. On a eu pas mal de passages nuageux et un voile nuageux au lever du jour. Et puis là, c'est en train de s'estomper rapidement. Les températures, 16 à 18 degrés pour ce matin. Comptez 22 à 26 degrés cet après-midi. 26 degrés à l'intérieur des terres, 22 degrés sur le littoral. Et les îles, vent de secteur ouest, allonge jusqu'à 35 km/h aujourd'hui.
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3: Merci d'avoir suivi cette édition. Très bonne journée sur Demoiselle.
0: Pascal Obispo et Natacha Saint-Pierre. Voici Mourir demain en diffusion sur Demoiselle. Et puis bien sûr, les sports dans quelques instants.

0: C'était Pascal Obispo et Natacha Saint-Pierre à l'instant sur Demoiselle, dont on aurait dû se coucher plus tôt. 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
0: Alex Warren, dans quelques instants auparavant, le Flash Sport, c'est avec Anthony Verpillon.
2: Bonjour à toutes et à tous, on débute avec du football et le PSG a dignement fêté son deuxième sacre en Ligue des Champions hier. Dans la capitale française, le club s'est offert une parade sur les Champs-Élysées au pied de la Tour Eiffel, puis une réception à l'Élysée par le chef de l'État et enfin une fête endiablée au Parc des Princes. Les Parisiens qui ont donc remporté leur deuxième Ligue des Champions à Budapest en s'imposant au tir au but face à Arsenal après un match nul un partout à l'issue du temps réglementaire et des prolongations. Notez que Gvicha Kvaratskhelia a été nommé meilleur joueur de la compétition, inscrivant 10 buts et délivrant 6 passes décisives. 4 autres Parisiens l'accompagnent dans l'équipe type de la compétition. Ousmane Dembélé, Nuno Mendes, Marquinhos et Vitinha. Le PSG qui poursuit la fête ce lundi avec une présentation du trophée à Roland-Garros comme il l'avait fait l'an dernier. Et notez que la compétition reprendra le 12 août pour les Parisiens avec la Super Coupe d'Europe face à Aston Villa. À Salzbourg, la Ligue 1 elle ne reprendra que le 23 août. Enfin, Arsenal a également paradé dans les rues de Londres pour célébrer son titre de champion d'Angleterre ce dimanche. En tennis, les favoris tombent les uns après les autres à Roland-Garros, après les éliminations de Sinner et Djokovic chez les garçons, puis Coco Gauff chez les filles. C'est Iga Swiatek qui a été éliminée dès les 8e de finale hier. Défaite en 2-7, 7-5, 6-1 face à l'Ukrainienne Kostyuk. Chez les hommes, Alexander Zverev a tenu son rang face à Jesper de Jong en s'imposant 7-6, 6-4, 6-1 pour se qualifier en quart de finale. Et ce lundi, la dernière chance française à Roland-Garros, Diane Paris, sera

0: Fever Dream sur Demoiselle, hein, c'était bien sûr Alex Warren, Jean-Jacques Goldman, Carole Frédéric et Michael Jones pour C'est pas de l'amour, le souvenir des années 90 dans quelques instants sur Demoiselle. Auparavant, Tom Kazak est avec nous, les pronostics.
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2: Bonjour, bonjour à tous. Direction l'hippodrome de Vichy et le prix de Châtel-Perron à l'occasion du Quintet Plus de ce lundi 1er juin 2026. Ils ne seront que 13 au départ vers 13h55. La distance à parcourir sera de 2950 mètres. En tête de notre sélection, le 13, Indian Pacific, drivé par Jean-Michel Bazir. Sage, il doit l'emporter. Suivi du 6, Scott Goldie Smile, sur un parcours qui devrait servir ses intérêts. Le 2, Hello Boy du Pic, prise en note lors de sa dernière fin de course ici même. Le 4, Ideal Mossa, de retour dans sa discipline de prédilection avec de légitimes ambitions. Et enfin, le 5, Imperator Dem, sur la lancée de sa dernière prestation. Il complétera notre sélection. Une sélection que vous pouvez retrouver sur ma chaîne YouTube Tom Kazak, les pronostics qui piquent avec mes dernières minutes. Donc notre choix aujourd'hui, premier le 13, Indian Pacifique. Second le 6, Goldie Smile. Troisième le 2, Hello Boy du Pic. Quatrième le 4, Ideal Mossa. Cinquième le 5, Imperator Dem. Le second choix le 9, le 8 et le 10. Et à vous la fortune!
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0: 8h40 sur Demoiselle, voici le programme télé.
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2: Et on commence avec TF1, l'été 36, France 2, meurtre au paradis, France 3, le jour le plus long avec John Wayne. Canal, la série Sa Majesté des Mouches. M6, Marié au premier regard. W9, Independence Day, Resurgence. TMC, To Catch a Killer, Misanthrope. Et puis sur TF1, série film Pur Week-end avec Admirade et Bruno Solo, Frédéric, Véronique et 5 de leurs amis d'enfance. La trentaine se retrouve pour un week-end de randonnée à Champagny-en-Vanoise, dans les Alpes. David, incarcéré pour trafic de stupéfiants, bénéficie d'une permission de sortie de 3 jours. Mais en chemin, les autres apprennent qu'il n'a en fait nullement l'intention de regagner sa cellule. Les gendarmes se lancent bientôt à leur trousse. Voilà, je vous laisse faire votre choix et par avance, une excellente soirée devant votre télévision.
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0: Et voici l'horoscope du jour avec Caroline Cameret. Bonjour Caroline.
15: Bonjour à tous, bienvenue pour votre horoscope de ce lundi 1er juin où nous avons une lune en Sagittaire.
16: Bélier, journée intense, vous allez faire pas mal de choses diverses et variées. Vous n'aimez pas la routine, vous allez être servi. En tout cas, vos activités sont plaisantes.
17: Les taureaux, Mars dans votre signe vous pousse à aller de l'avant, à demander de l'aide si besoin et à vous attaquer à des activités passionnantes.
18: Foncez, Jupiter et Vénus vous soutiennent.
19: Pour les gémeaux, certaines choses peuvent vous handicaper, premier décan.
20: Faites comme à votre habitude, détournez le problème.
21: Le troisième décan doit se méfier d'une désillusion.
22: Pour les cancers, c'est une bonne période pour vous aussi, où vos projets prennent forme, où votre entourage est à la hauteur de vos désirs et où vous vous sentez dans une certaine sécurité.
23: Les lions, vous avez des challenges à relever, premier décan, et vous devez vous attendre à de dures luttes.
24: C'est plus facile pour les autres qui sont déjà sur la rampe de lancement.
25: Pour les vierges, partagées entre opportunités alléchantes et obligations, vous avez des choix à faire peu faciles.
26: Attention à votre esprit sacrificiel, premier décan.
27: Les autres vont de l'avant plus facilement.
28: Pour les balances, vous avez une bonne énergie vitale et vos relations s'améliorent pour la plupart d'entre vous.
29: Vous êtes dans une journée où la communication est importante et positive.
30: Les scorpions, le premier décan, est dans une période particulière.
31: Saturne vous apporte confiance et sécurité,
32: Jupiter des challenges à relever et Pluton de fortes remises en question.
33: Les sagittaires, attention, troisième décan, vous pourriez vivre un coup de blues ou une déception.
34: Les autres ont la pêche et en font profiter leur entourage.
35: Vous avez des projets sympas.
36: Pour les capricornes, vous allez de l'avant avec confiance, premier décan.
37: Tout vous sourit, vos relations sont agréables et vous pouvez compter sur l'aide de vos proches pour avancer.
38: Les Verseaux, la période est un peu morose, surtout pour le premier décan.
39: Vous êtes fatigué et réfléchissez à comment aller mieux, quitte à faire des coups de franche.
40: C'est plus facile pour les autres.
41: Pour les poissons, la vie est douce, même si vous avez beaucoup de choses à faire.
42: Vous les faites bien accompagner dans la joie et la bonne humeur.
43: Continuez. Je vous souhaite une excellente journée sur Demoiselle. À demain.
0: Merci Caroline. On vous donne bien sûr rendez-vous dès demain sur Demoiselle à partir de 7h45.
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4: Bonjour à tous, à Saintes, un jeune mineur arrêté par les policiers et placé en garde à vue pour avoir un peu trop fêté la victoire du PSG en Ligue des Champions samedi soir. Plus de 500 personnes s'étaient rassemblées spontanément sur le cours national, mais le jeune homme âgé de 17 ans a tiré un mortier d'artifice. Deux autres jeunes ont également été surpris en possession de fusées. Deux poubelles ont été brûlées, mais il n'y a pas eu d'autres dégradations. La police avait mobilisé d'importants moyens avec le renfort de gendarmes. Environ 200 personnes mobilisées samedi dernier à La Rochelle devant la mairie pour défendre les sans-abri. Elles ont protesté contre les mesures d'éloignement des sans-domicile fixes du centre-ville et les arrêtés anti-mendicité décidés par le nouveau maire Olivier Falorni. L'appel avait été lancé par l'association Le Toit qui est à tous et d'autres associations caritatives. Elles demandent à être reçues par les élus. Une nouvelle manifestation se déroulera le 13 juin prochain, dans deux semaines à nouveau devant l'hôtel de ville de La Rochelle. La Fédération des centres sociaux de Charente-Maritime en assemblée générale samedi dernier à Saintes, l'occasion de dresser le bilan d'activité des 22 centres sociaux du département et de revenir aussi sur la disparition du 23e Lapic de Rochefort. Le centre social du quartier du Petit Marseille a officiellement été placé en liquidation judiciaire le 21 mai dernier, un moment éprouvant pour Raphaël Cerniou, co-délégué à la Fédération des centres sociaux de Charente-Maritime. À Tonnet-Charente, la déchetterie fermée à partir d'aujourd'hui et jusqu'à jeudi inclus. Des travaux d'agrandissement sont prévus avec la création de deux alvéoles pour les déchets et les gravats. Cet agrandissement doit permettre de compenser la fermeture future pendant presque 2 ans de la déchetterie de Rochefort.
1: Et nous retrouvons la météo marine sur Demoiselle.
4: Il n'y a pas de bulletin météo spécial. Nous avons une dorsale atlantique mi-22 hectopascal sur le golfe de Gascogne, s'affaissant progressivement. Les prévisions pour aujourd'hui, vent variable 1 à 3 Beaufort. Une mer peu agitée, une houle d'ouest 1 mètre à 1,50 m, un ciel très nuageux avec une bonne visibilité. Pour la nuit prochaine, vent de secteur nord-ouest 2 à 4 Beaufort. Une mer peu agitée, une houle d'ouest à nord-ouest 0,50 m à 1 mètre. Des orages possibles, une visibilité bonne devenant mauvaise. Un royaume aujourd'hui, la mer basse à midi 18 sera haute à 18h32, coefficient de marée 71.
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1: Les matinales dans quelques instants. Si vous êtes sur Oléron, ce sera aux côtés de Cyril Thomas pour Studio 107. Voici l'héritier Mitsuko Andy. Et à suivre, le casino.

0: 8h56 sur Demoiselle, c'était bien sûr Lerita Mitsuko et Andy.
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0: Keaton Jones sur Demoiselle, c'était Turn the Light Off à l'instant sur la radio d'ici Demoiselle. Merci de votre fidélité à Demoiselle, votre radio. Dans quelques instants, l'information nationale et internationale, puis Angèle et Justice, What You Want et Lionel Richie.
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4: Bonjour, top départ pour ce qui sera aujourd'hui le dernier sommet Choose France d'Emmanuel Macron ce lundi au château de Versailles. Une 9e édition qui est annoncée comme historique avec plusieurs gros investissements annoncés, notamment celui du géant du japonais SoftBank qui prévoit jusqu'à 75 milliards d'euros pour déployer des data centers dans les Hauts-de-France. Reprise des recherches ce lundi dans l'affaire de la disparition de Liana, la collégienne de 11 ans a été vue pour la dernière fois vendredi devant son collège à Florence dans le Gers. Elle se trouvait alors dans le véhicule d'un homme de 41 ans qui a par la suite été placé en garde à vue dans le cadre d'une enquête ouverte pour enlèvement et séquestration de mineurs de moins de 15 ans. 130 militaires de la gendarmerie ont été engagés dans les recherches. Du changement pour le pouvoir d'achat en France, ce 1er juin, le SMIC horaire brut grimpe de 2,41%. Le prix repère du gaz, lui, baisse de 4,8%. Et attention aux impôts, si vous habitez les départements 55 à 976, il ne vous reste plus que jusqu'au 4 juin. Des signaux contradictoires au Moyen-Orient, les Américains ont annoncé ce lundi avoir frappé des sites radars et de commandement iraniens. Les gardiens de la Révolution annoncent eux avoir ciblé une base utilisée par l'armée américaine, mais le président Donald Trump affirme encore que l'Iran souhaite vraiment conclure un accord. De son côté, la France a demandé une réunion d'urgence du Conseil de sécurité de l'ONU face à la volonté d'Israël d'intensifier son offensive au Liban. Elle doit avoir lieu aujourd'hui. Et puis la marine française a par ailleurs annoncé avoir arraisonné le pétrolier Tagore, naviguant sous sanctions internationales en provenance de Russie ce dimanche. Un bilan en hausse, plus de 890 personnes ont finalement été interpellées concernant les nombreuses dégradations qui ont eu lieu en France en marge de la finale de la Ligue des Champions, 45% de plus que 2025 selon le ministère de l'Intérieur. Hier, les joueurs ont paradé sur le Champ de Mars devant des dizaines de milliers de supporters. Enfin, elle s'appelle Diane Paris et elle porte les derniers espoirs français de Roland-Garros. La 92e joueuse mondiale dispute ce lundi son premier huitième de finale en grand chelem sur le court Philippe Châtrier. Après son exploit au tour précédent face à l'américaine Amanda Anisimova, tête de série numéro 6, la française doit affronter aujourd'hui la polonaise Maja Chwalinska.
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0: Lionel Richie sur Demoiselle. C'est You C'est Me, un instant sur la radio d'ici dans vos matinales.
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0: Je vous promets dans quelques instants votre agenda loisir. On jettera également un petit coup d'œil sur l'information locale et départementale, 9h30, Demoiselle Reportage. On s'arrêtera aussi sur votre météo, un temps agréable, avec des températures bien plus fraîches que la semaine dernière, ça nous fait énormément de bien. Puis la musique pour vous accompagner. C'est Alan Stratemont, Freya Sky sur Demoiselle. Il y aura également Tic Tac de Maëlle. Puis entre les deux, Garou et Céline Dion avec le titre Sous le vent. A tout de suite.
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0: Elle est pas belle cette chanson, il est pas beau ce souvenir à l'instant sur Demoiselle et dans les matinales. Céline Dion chantait avec Garou en duo avec le titre Sous le vent sur Demoiselle.
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0: On parle d'un documentaire, elle entend pas la moto, sera proposé lors d'une ciné-rencontre aujourd'hui au Galia Théâtre Cinéma de Sainte. Deux séances sont prévues ce matin et ce soir. Alors ce matin, rendez-vous à partir de 11h, puis à partir de 14h et 16h. Après la projection, une initiation à la langue et au langage des signes sera animée par l'association Poupen. Bonne nouvelle hein, pour le public, l'événement est entièrement gratuit. Le conservatoire de musique et de danse de Sainte ouvre ses portes au public pour une journée placée sous le signe de la découverte artistique. Attention, c'est ce samedi à Sainte, au conservatoire Place de l'Abbaye, un événement qui permet donc aux visiteurs de découvrir les disciplines enseignées et rencontrer également les professeurs. Là également, c'est complètement gratuit. Demain, mardi 14h30, rendez-vous pour un ciné-été. C'est du côté de la passerelle à Méché, à côté de Royan, pour la projection du film C'est quoi l'amour, suivi d'une collation conviviale. Cette comédie dramatique raconte l'histoire de deux ex-époux replongeant dans leurs souvenirs passés, réveillant également des sentiments oubliés. L'entrée est à 8€ pour les adhérents, c'est 6€. Et puis enfin, le spectacle Ricky Pompon débarque à Royan pour entraîner petits et grands dans l'univers d'une troupe de forains pleine de personnages hauts en couleur. L'histoire donc suit Ricky, un jeune garçon qui rêve de créer son propre numéro malgré les artistes étonnants qui l'entourent. Rendez-vous demain à la salle Jean Gabin, 112 rue Gambetta. L'entrée là également est entièrement gratuite.
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0: Elle fait partie de nos coups de cœur, de nos nouveautés sur Demoiselle et dans notre playlist des matinales. Voici Maëlle, le titre Tic Tac et puis l'information locale et départementale à 9h30.

0: Le groupe Duran Duran à l'instant sur Demoiselle Ordinary Love. Dans quelques minutes, Natacha Saint-Pierre, Pascal Obispo, tu trouveras en diffusion sur Demoiselle. Il y aura également Teddy Swim avec Mr. Know It All. Et dans quelques secondes, on s'intéresse à votre météo sur l'ensemble de la Charente-Maritime. Auparavant, bien sûr, on va regarder vers l'information locale et départementale sur Demoiselle, comme tous les matins à 9h30. C'est Demoiselle Reportage aux côtés de la rédaction et présenté ce matin par Emmanuel Bidoff.
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2: Une semaine pour encourager les Charentaises maritimes à monter leur entreprise. C'est l'objectif de la campagne pour l'entrepreneuriat féminin de l'ADI, l'Association pour le droit à l'initiative économique. Toute la semaine à La Rochelle et Saintes, l'association ouvre ses portes aux femmes qui souhaitent lancer leur entreprise ou qui l'ont déjà créée et qui ont besoin d'un accompagnement. L'ADI aide au lancement avec des microcrédits et peut également conseiller. Aurélien Linard, directeur territorial Charente, Dordogne, Limousin à l'ADI.
3: Nous, le microcrédit à l'ADI, c'est vraiment notre cœur de métier. Et pour des personnes qui auraient déjà une idée très avancée, on peut aussi les conseiller sur un choix de statut juridique, par exemple, micro-entreprise ou entreprise individuelle ou société, peu importe. Donc on a cette possibilité effectivement de guider les personnes qui souhaiteraient finaliser ce projet-là avant de les orienter vers une demande de financement. Et pour tous ceux qui sollicitent un financement auprès de l'association, on met à disposition également un accompagnement individuel et des ateliers collectifs pour les premiers mois de l'activité, pour les guider sur les aspects administratifs, commerciaux, juridiques de leur projet, et éventuellement également les proposer des formations sur le marketing digital ou sur la

0: Les femmes représentent en Nouvelle-Aquitaine quasiment parité avec les hommes. Hein. On accompagne 49%, enfin 49% des personnes qu'on accompagne sont des femmes. Mais on se rend compte qu'effectivement, il y a des freins à lever, un peu d'autocensure aussi, des prétentions qui sont bien moindres que les hommes qui entreprennent. Donc nous, cette campagne de communication, elle a aussi pour objectif de dire aux femmes, ayez confiance en vous, entourez-vous de conseils, sécurisez votre démarrage ou votre activité en sollicitant des financements au moment du démarrage, quand c'est le bon moment pour le faire. Donc voilà, l'idée, c'est vraiment de pouvoir dire à ces femmes qui ont des idées, quelle que soit la taille du projet, si c'est pour en faire une activité à temps plein ou au contraire un complément de revenu d'activité, c'est de se dire, venez nous rencontrer, ne vous censurez pas, nous on va vous accompagner, on va vous orienter vers un partenaire le cas échéant. Mais entourez-vous et allez chercher du conseil.
1: Les accueils de l'ADI pour cette semaine de l'entrepreneuriat féminin se déroulent donc à La Rochelle tous les matins de 9h à midi à la régie de quartier Diagonale et à Sainte à la cité entrepreneuriale le vendredi de 9h à midi et demi également.
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4: Alors, je commence déjà par les bonnes nouvelles. C'est un lundi où on aura un petit voile nuageux, quelques passages nuageux, ça et là, mais sinon ce sera assez agréable. Les températures, ce matin on va jusqu'à 18 degrés si vous êtes sur le littoral ou les îles. Cet après-midi, 22 à 26 degrés pour les maximales et un vent d'ouest soufflant jusqu'à 35 km/h. Merci ce vent d'ouest qui va nous ramener un petit peu de pluie, un petit peu d'averse orageuse également à prévoir à partir de demain, mardi, en tout cas le matin et la nuit. L'après-midi, on devrait avoir quelques passages nuageux. Mercredi prochain, le ciel sera nuageux et les températures aux alentours d'une vingtaine de degrés.
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4: Mr. Know It All, voici le titre de Teddy Swim sur Demoiselle et à suivre Natacha Saint-Pierre et Pascal Obispo.

0: Natacha Saint-Pierre, Pascal Obispo sur Demoiselle. C'était Tu trouveras à l'instant sur la radio d'ici. 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Vous l'avez entendu, hein, Julien Libari avec Dis-moi ouf. Il y aura également le nouveau Indochine. Les nouveaux soleils, et puis entre les deux, les souvenirs de Demoiselle. On se plongera dans les années 80 avec Bad Heart Burning, Midnight Oil dans quelques instants. A tout de suite.
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1: S'il y a bien une star qui a marqué cette édition 2026 du Festival de Cannes, c'est Demi Moore, membre du jury cette année. L'actrice américaine a littéralement captivé les photographes à chacune de ses apparitions sur le tapis rouge. Robe sculpturale, silhouette couture et allure hollywoodienne, chaque montée des marches est devenue un événement. Les médias internationaux parlent déjà d'elle comme de l'icône mode de cette édition. À 63 ans, la star impressionne aussi par sa liberté de ton. Dans plusieurs interviews accordées pendant le festival, elle a évoqué le rapport au temps qui passe et son refus des diktats imposés aux femmes à Hollywood.

0: c'était pas quoi faire.
1: M sur Demoiselle et Mama Sam. Allez, bienvenue, merci de nous avoir rejoints sur Demoiselle.
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1: Et on y goule, non?
7: Bonjour à tous. Les changements au 1er juin. Le SMIC augmente de 2,4%, soit environ 35 euros à 1477 euros le mois net. Cette hausse suit l'inflation. Le prix de référence du gaz, lui, recule de 4,8%. Cela devrait entraîner une baisse moyenne de un peu plus d'un euro sur la facture globale. L'aide forfaitaire de 100 euros destinée aux gros rouleurs modestes est entrée en vigueur. Les automobilistes éligibles peuvent déposer leur demande sur impots.gouv.fr. Et puis les assistants maternels sont revalorisés. Leur salaire minimum brut passe de 3,64 euros de l'heure à 4,20 euros de l'heure. L'Assemblée nationale examine ce lundi une loi contre les violences scolaires et périscolaires. Le projet fait suite à l'affaire Betaram et vise à éviter de nouveaux drames. La France attire les investisseurs. Emmanuel Macron accueille ce lundi près de 200 dirigeants à Versailles. Le sommet Choose France doit annoncer des investissements massifs, comme celui du géant japonais SoftBank, qui prévoit 75 milliards d'euros pour déployer des data centers dans les Hauts-de-France. L'inquiétude monte dans le Gers. Une collégienne de 11 ans, Liana, a disparu à Fleurance vendredi. Une battue a eu lieu hier. Un homme de 41 ans est en garde à vue. Des témoins auraient aperçu l'adolescente dans son véhicule après la sortie du collège, ce qui a été confirmé par l'exploitation de la vidéosurveillance de Fleurance. Les recherches se poursuivent. Le ministre français de l'Intérieur, Laurent Nunez, reçoit aujourd'hui son homologue algérien, Place Beauvau. Ils vont parler ensemble migration et criminalité organisée. Il rentre dans un cercle très fermé. Jonas Vingegaard a remporté le Giro et devient le 8e coureur à avoir remporté les 3 grands tours après la Vuelta et le Tour de France. Côté tricolore, Paul Magnier termine avec le maillot cyclamen du meilleur grimpeur. Du côté de Roland-Garros, qualification hier de Cirsteas, Vitolina et Andreeva. Élimination en revanche d'Iga Świątek, tête de série numéro 3. À suivre aujourd'hui la dernière tricolore en lice, Diane Paris.
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0: Sodade à l'instant sur Demoiselle, c'était bien sûr le titre d'Étienne Dao. Oh, ça pique un peu quand même, hein, le titre de Mickey, mais aussi les Fanion Cannibals et Robin dans quelques instants sur Demoiselle. C'est ce que je vous promets dans le prochain quart d'heure, et puis aux alentours des 10h20, votre agenda.
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1: Allez, quelques manifestations à ne pas manquer. Elle entend pas la moto. C'est proposé par, tout simplement, le Galia Théâtre Cinéma de Saintes. Ciné-rencontre à découvrir à partir de 11h, puis à 14h et 16h, sur la projection de ce film. Et puis une initiation au langage des signes qui sera animé par l'association Poupen. Une bonne nouvelle en plus, c'est complètement gratuit. Rendez-vous au Galia Théâtre Cinéma de Saintes. Représentation 11h, 14h et 16h. Le Conservatoire de musique de danse et de musique et de danse, pardonnez-moi, de Saintes ouvre ses portes au public. Eh bien, c'est ce samedi 6 juin. Le Conservatoire situé place de l'Abbaye vous offre cet événement qui permet aux visiteurs en fait de découvrir les disciplines enseignées et rencontrer les professeurs. Là également, c'est gratuit, ça se passe ce samedi. Vous avez rendez-vous demain à 14h30 avec un ciné-été. On vous donne rendez-vous à la passerelle à Méché pour le film « C'est quoi l'amour ?» suivi d'une collation conviviale, une comédie donc dramatique qui raconte l'histoire de deux époux replongeant dans leur passé et réveillant des sentiments oubliés. L'entrée est à 8€, tarif réduit 6€. Le spectacle « Ricky Pompon » débarque à Royan pour tout simplement entraîner petit et grand dans l'univers des forains, avec un personnage haut en couleur, histoire de Ricky, un jeune garçon qui rêve de créer son propre numéro malgré les artistes étonnants qui l'entourent. Rendez-vous demain à la salle Jean Gabin, 112 rue Gambetta à Royan. 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Dans quelques minutes, l'information locale et départementale, c'est avec tout simplement la rédaction de Demoiselle, et ce sera à 10h30 pour le flash au côté d'Emmanuel Bidot.

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Karine Crowe sur Demoiselle, All I Want At You à l'instant sur la radio d'ici. Wither, Iceland Is The Sun, mais aussi Vita, ça fait mal. Le titre est en programmation sur Demoiselle après l'information locale et départementale. On marquera un point météo également auparavant. Il est tout juste 10h30 sur Demoiselle. L'info d'ici, locale et départementale avec Emmanuel Bidot. 10h30 sur votre radio.

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2: Bonjour à tous, et tout d'abord à Saintes, un jeune mineur arrêté par les policiers et placé en garde à vue pour avoir un peu trop fêté la victoire du PSG en Ligue des Champions samedi soir. Plus de 500 personnes s'étaient rassemblées spontanément sur le cours national, mais le jeune homme âgé de 17 ans a tiré un mortier d'artifice. Deux autres jeunes ont également été surpris en possession de fusées. Deux poubelles ont été brûlées dans la soirée, mais il n'y a pas eu d'autres dégradations. La police avait mobilisé d'importants moyens avec le renfort de gendarmes. Environ 200 personnes mobilisées samedi dernier à La Rochelle devant la mairie pour défendre les sans-abri. Elles protestent contre les mesures d'éloignement des sans-domicile fixe du centre-ville et les arrêtés anti-mendicité décidés par le nouveau maire Olivier Falorni. L'appel avait été lancé par l'association Le Toit qu'est à tous et d'autres associations caritatives. Elles demandent à être reçues par les élus. Une nouvelle manifestation se déroulera le 13 juin prochain, dans deux semaines à nouveau, devant l'hôtel de ville de La Rochelle. La Fédération des centres sociaux de Charente-Maritime en assemblée générale samedi dernier à Saintes. L'occasion de dresser le bilan de l'année passée pour les 22 centres sociaux du département et de revenir sur la disparition du 23e, la PIC de Rochefort. Le centre social du quartier du Petit Marseille a officiellement été placé en liquidation judiciaire le 21 mai dernier. Un moment éprouvant pour Raphaël Cerniaud, co-président de la Fédération des centres sociaux de Charente-Maritime. Nous l'entendrons tout à l'heure dans le midi 6. La Tournée Charente, la déchetterie fermée à partir d'aujourd'hui et jusqu'à jeudi

0: l'a dit l'association pour le droit à l'initiative économique. Toute la semaine à La Rochelle et Sainte, l'ADI ouvre ses portes aux femmes qui souhaitent lancer leur entreprise ou qui l'ont déjà créée et qui ont besoin d'un accompagnement. L'ADI aide au lancement avec des microcrédits et peut également conseiller. Les accueils pour cette semaine de l'entrepreneuriat féminin se déroulent à La Rochelle tous les matins de 9h à midi à la régie de quartier Diagonale et à Sainte à la cité entrepreneuriale le vendredi de 9h à midi et demi également. Enfin, quelques résultats sportifs du week-end en rugby. 25e journée de top 14, La Rochelle a battu Montauban 71-15. Et en handball, National 2 féminine, victoire également pour Onis qui a dominé Aurignac 41-19. On passe maintenant aux nouvelles du ciel.
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0: C'est une journée belle et calme, Michael.
2: Oui, pour l'instant, parce que ça ne devrait pas durer. Malheureusement, cet après-midi, le soleil sera de la partie et bien présent. Les températures pour cette deuxième partie de journée comptaient 22 à 26 degrés. 22 degrés du côté de Périgny, Vaux-sur-Mer, ou alors peut-être même encore sur les îles ou le littoral. 24 degrés cet après-midi également du côté des Chilets, Tonnet-Charente, ou alors 25 degrés à Jonzac et Sainte. Le vent d'ouest pour aller jusqu'à 35 km/h. Petite dégradation pluvio-orageuse cette nuit. Et donc demain matin, un ciel couvert avec des pluies orageuses. Les températures baisseront demain après-midi.
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0: Merci d'avoir suivi ce flash. Excellent début de semaine sur Demoiselle.

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1: Aline, dans ton téléphone dans quelques instants.
3: Qu'est-ce qu'il y a dans ton téléphone ?
1: Il y aura également Fou de toi, Adamech.
4: Je voulais au bord de la mer.
1: Et entre les deux, Harry Style, Ars et Toys. Et puis il y aura également In Dype, Last Night, They Saved My Life. C'est ce qu'on vous promet dans les prochaines minutes.
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0: n'y a pas de bulletin météo spécial. Nous avons une dépression complexe 999 hectopascales à l'ouest des îles britanniques avec une dorsale atlantique 1023 hectopascales sur le golfe de Gascogne. Les prévisions pour aujourd'hui vont de secteur ouest 1 à 3 Beaufort, une mer peu agitée à agitée, une houle d'ouest 1 mètre à 1 mètre 50, un ciel nuageux à très nuageux. Une bonne visibilité. Pour la nuit prochaine, vent de secteur nord-ouest, 2 à 4 Beaufort, une mer peu agitée à agitée, une houle d'ouest à nord-ouest, 0,50 m à 1 m, parfois 1,50 m, un ciel devenant pluvieux avec des orages possibles, une visibilité devenant mauvaise sous la pluie. À Royan aujourd'hui, la mer basse à midi 18 sera haute à 18h32, coefficient de marée 71.
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1: Last Night DJ Save My Life, un instant sur Demoiselle. Vous avez bien sûr reconnu le titre des InDype sur la radio d'ici dans quelques minutes. Rendez-vous avec Mylène Farmer et les Innocents sur Demoiselle. Auparavant, il est déjà 11h.
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1: C'est à qui le tour, le titre de Mylène Farmer en nouveauté, juste après la pause et juste après l'information nationale et internationale avec Marion Nigoul. Bonjour Marion.
5: Bonjour à tous. Les changements au 1er juin. Le SMIC augmente de 2,4%, soit environ 35 euros à 1477 euros le mois net. Cette hausse suit l'inflation. Le prix de référence du gaz, lui, recule de 4,8%. Cela devrait entraîner une baisse moyenne de un peu plus d'un euro sur la facture globale. L'aide forfaitaire de 100 euros destinée aux gros rouleurs modestes est entrée en vigueur. Les automobilistes éligibles peuvent déposer leur demande sur impots.gouv.fr. Et puis les assistants maternels sont revalorisés. Leur salaire minimum brut passe de 3,64 euros de l'heure à 4,20 euros de l'heure. L'Assemblée nationale examine ce lundi une loi contre les violences scolaires et périscolaires. Le projet fait suite à l'affaire Betaram et vise à éviter de nouveaux drames. La France attire les investisseurs. Emmanuel Macron accueille ce lundi près de 200 dirigeants à Versailles. Le sommet Choose France doit annoncer des investissements massifs, comme celui du géant japonais SoftBank, qui prévoit 75 milliards d'euros pour déployer des data centers dans les Hauts-de-France. L'inquiétude monte dans le Gers. Une collégienne de 11 ans, Liana, a disparu à Fleurance vendredi. Une battue a eu lieu hier. Un homme de 41 ans est en garde à vue. Des témoins auraient aperçu l'adolescente dans son véhicule après la sortie du collège, ce qui a été confirmé par l'exploitation de la vidéosurveillance de Fleurance. Les recherches se poursuivent. Le ministre français de l'Intérieur, Laurent Nunez, reçoit aujourd'hui son homologue algérien, Place Beauvau. Ils vont parler ensemble migration et criminalité organisée. Il rentre dans un cercle très fermé. Jonas Vingegaard a remporté le Giro et devient le 8e coureur à avoir remporté les 3 grands tours après la Vuelta et le Tour de France. Côté tricolore, Paul Magnier termine avec le maillot cyclamen du meilleur grimpeur. Du côté de Roland-Garros, qualification hier de Cirsteas, Vitolina et Andreeva. Élimination en revanche d'Iga Świątek, tête de série numéro 3. À suivre aujourd'hui la dernière tricolore en lice, Diane Paris.
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0: Bienvenue sur Demoiselle, vous êtes en plein cœur des matinales avec vos plus beaux souvenirs. Dans quelques minutes, rendez-vous avec Zazie, peu importe, c'est son nouveau single, Santana Smooth, également souvenir des années 90. Auparavant, bien sûr, vos annonces sur Demoiselle.
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0: Randonnée Loisirs 17 organise la Super Frérie de Saint-Hippolyte les 6 et 7 juin. Manège tout le week-end. Samedi, baptême en Harley-Davidson, exposition de vieilles voitures américaines, country et soirée entre côtes à partir de 19h30, suivie d'un feu d'artifice. Le dimanche, vide-grenier de 5h30 à 18h avec grillette le midi. Renseignement réservation 06 73 69 16 46. Course de la générosité, ça se passe à Soubise. Course de 5-10 kilomètres, marche de 5 km également, bike and run de 10 km avec chronomètre électronique. C'est le 14 juin, n'oubliez pas de vous inscrire, les bénéfices sont reversés au foyer des Tournesols, l'ADEI, inscription chronomètre.com. Concours de boules à Sémussac, c'est vendredi à 19h30, c'est à côté de Royan, en doublette formée. C'est ouvert à tous et restauration sur place, participation 8€ par joueur, limité à 45 équipes. Liner Wheel Club de Royan organise sa vente d'été samedi et dimanche 10h-17h chez Citia Côte de Beauté, vêtements toute saison, petite brocante, livres de seconde main et bien d'autres au profit de Tremplin 17 Royan. Expo vente d'art créatif samedi et dimanche à la salle polyvalente de Sémussac. Comme invité d'honneur, Céline Aboubek, artisanat d'art en peinture sur verre. L'entrée est libre, tout public, buvette et petite restauration sur place. La chorale La Mi-Voix chante en l'église de Saint-Georges de Didon. C'est ce samedi 18h, tarif 10€, gratuit pour les moins de 12 ans, billetterie sur place. Ce samedi de 14h à 20h au jardin public de Sainte, fête de la Saint-Onge durable, 80 structures du territoire présentes, associations, collectivités, mais aussi entreprises et autres publics mobilisés autour des enjeux environnementaux, sociaux et de santé. Retrouvez des conseils pratiques, ateliers, animations, bons plans et initiatives locales. Le soir, concert du groupe Mago avec Gizmo de Trio. Rendez-vous samedi 14h-20h. Au jardin public de Sainte, l'entrée est libre. Concours de belote samedi à la salle du Cap à Tenay-Charente, ouverture des portes dès 13h30. Début du concours à partir de 14h, lot de viande pour tous. Premier lot, hein, côte de bœuf, rôti de bœuf en deuxième lot, troisième lot, rôti de porc, tombola à gagner avec un jambon sec, la case est à 2€. Participation par personne, c'est 12€ bien sûr. Plus d'informations pour ce concours de belote, 06 16 81 13 21. C'est organisé par l'entente sportive tonacoise Lucentaise. On va à Saint-Savinien où le thé dansant organisé par Gédard vous attend dimanche à la salle multiloisirs avec l'orchestre de Dominique et Stéphanie Floquet. C'est à partir de 14h30, l'entrée est à 12€, pâtisserie offerte, réservation 06 61 45 16 87 ou le 06 37 33 39 87. Marche de Sainte le 14 juin au départ de la salle de la Recluse, c'est 58 rue Rabelais à 9h30, parcours de 9 km environ. 3€ par personne, organisé par l'association Synthèse pour le don du sang bénévole. Apéritif offert à l'arrivée, restauration avec poulet basquaise, prévoir assiette creuse et couvert. Réservation obligatoire pour le repas avant le 5 juin au 06 73 32 92 45 ou 06 81 90 55 48. Grand concours de chœur, Mondo Mélodie, chœur homme mais aussi grain de phonie sous la direction d'Edwin Flore. C'est ce samedi 6 juin 20h en l'église Saint-Louis de Rochefort, l'entrée est libre, participation au chapeau. Exposition Inspiration libre et clair obscur à Saint-Nazaire sur Charente, photos et peintures à découvrir. Ce 6 et 7 juin à la salle des fêtes, l'entrée est libre entre 10h et 18h, c'est organisé par l'association Petit et Grand à Saint-Nazaire. Tombola 1€ pour gagner une photo de votre choix, ça se passe du côté de Saint-Nazaire sur Charente. À Saint-Sornin, 10e rencontre art divinatoire et bien-être, ce 6 et 7 juin à la salle des fêtes, rue de la Seigneurie à Saint-Sornin. L'entrée est gratuite entre 9h30 et 18h30. Conférence gratuite également, c'est organisé par Saint-Sornin Accueil. Attention, vide maison du 1er juin jusqu'au 13 juin entre 10h et 18h, rue Amiral Meyer à Rochefort. Plus d'informations au 06 95 81 49 17, au 06 34 également 68 64 83. À l'intérieur de ce vide maison, petit mobilier mais aussi déco, outillage et vaisselle. Les foulées du bois vert vous attendent ce samedi 13 juin, c'est dans le bois du casino, devant les salons du parc à Fourat. Rendez-vous pour une course ou une marche de 2,3 km. Il y a deux boucles. Course à partir de 15h, marche à partir de 15h20. C'est 5 euros gratuit pour les moins de 13 ans. Inscription via le QR code sur les affiches ou sur place à partir de 13h30. Animation musicale, jeux en bois pour les enfants, boîte à dons sur place avec possibilité de reçu fiscal. Fonds recueillis seront reversés en totalité à l'association Bouger contre la SLA pour soutenir les malades et permettre aux chercheurs d'avancer pour sortir de cette maladie du silence.

0: Alors, s'ouvre dans quelques instants sur Demoiselle avec Elizabeth Taylor, c'est le nouveau titre. Flou, Angèle, auparavant bien sûr Tom Kazak et les pronostics.
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2: Bonjour, bonjour à tous. Direction l'hippodrome de Vichy et le prix de Châtel-Perron à l'occasion du Quintet Plus de ce lundi 1er juin 2026. Ils ne seront que 13 au départ vers 13h55. La distance à parcourir sera de 2950 mètres. En tête de notre sélection, le 13, Indian Pacific, drivé par Jean-Michel Bazir. Sage, il doit l'emporter. Suivi du 6, Scott Goldie Smile, sur un parcours qui devrait servir ses intérêts. Le 2, Hello Boy du Pic, prise en note lors de sa dernière fin de course ici même. Le 4, Ideal Mossa, de retour dans sa discipline de prédilection avec de légitimes ambitions. Et enfin, le 5, Imperator Dem, sur la lancée de sa dernière prestation. Il complétera notre sélection. Une sélection que vous pouvez retrouver sur ma chaîne YouTube Tom Kazak, les pronostics hippiques avec mes dernières minutes. Donc notre choix aujourd'hui, premier le 13, Indian Pacifique. Second le 6, Goldie Smile. Troisième le 2, Hello Boy du Pic. Quatrième le 4, Ideal Mossa. Cinquième le 5, Imperator Dem. Le second choix le 9, le 8 et le 10. Et à vous la fortune.
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0: Taylor Swift avec Elizabeth Taylor à l'instant sur Demoiselle. C'est son nouveau single sur la radio d'ici. Angèle Flou comme promis. Puis dans quelques instants, Claudio Capéo et Tchéran. Et le programme télé dans quelques minutes.
1: Tout est devenu flou. Salut, c'est Angèle sur Demoiselle. Demoiselle. J'ai commencé par Instagram. C'était cool, j'avais un très bon programme.

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1: Et on commence avec TF1, l'été 36, France 2, meurtre au paradis, France 3, le jour le plus long avec John Wayne, Canal, la série Sa Majesté des Mouches, M6, Marié au premier regard, W9, Independence Day, Resurgence, TMC, To Catch a Killer, Misanthrope, et puis sur TF1, série film Pur Week-end avec Admirad et Bruno Solo, Frédéric, Véronique et 5 de leurs amis d'enfance. La trentaine se retrouve pour un week-end de randonnée à Champagny-en-Vanoise dans les Alpes. David, incarcéré pour trafic de stupéfiants, bénéficie d'une permission de sortie de 3 jours, mais en chemin, les autres apprennent qu'il n'a en fait nullement l'intention de regagner sa cellule. Les gendarmes se lancent bientôt à leur trousse. Voilà, je vous laisse faire votre choix et par avance, une excellente soirée devant votre télévision.
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5: Dans quelques secondes, retour des matinales.
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0: À l'instant sur Demoiselle, c'était Ed Sheeran. Voici votre météo marine.
1: Il n'y a pas de bulletin météo spécial. Nous avons une dépression complexe 999 hectopascales à l'ouest des îles britanniques avec une dorsale atlantique 1023 hectopascales sur le golfe de Gascogne. Les prévisions pour aujourd'hui, vent de secteur ouest 1 à 3 Beaufort, une mer peu agitée à agitée, une houle d'ouest 1 mètre à 1 mètre 50, un ciel nuageux à très nuageux. Une bonne visibilité. Pour la nuit prochaine, vent de secteur nord-ouest, 2 à 4 Beaufort, une mer peu agitée à agitée, une houle d'ouest à nord-ouest, 0,50 m à 1 m, parfois 1,50 m, un ciel devenant pluvieux avec des orages possibles, une visibilité devenant mauvaise sous la pluie. À Royan aujourd'hui, la mer basse à midi 18 sera haute à 18h32, coefficient de marée 71.
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0: L'heure du bilan, l'horloge tourne, hein. C'était Mickaël Miro à l'instant sur Demoiselle à suivre dans quelques secondes, entre autres l'information nationale et internationale aux côtés de la rédaction de Demoiselle, et puis bien sûr on jettera un coup d'œil sur l'information locale et départementale avec Emmanuel Bidot sur la radio d'ici. Pour l'instant, il est tout juste temps de tourner une nouvelle page et une nouvelle heure avec nous, il est tout juste midi sur Demoiselle, bon appétit.
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4: Bonjour à tous, le sommet Choose France, 9e édition, s'est ouvert ce matin à Versailles en présence d'Emmanuel Macron. Le président de la République a annoncé 93 milliards d'euros d'investissements étrangers dans le pays. C'est un record. La moitié concerne un projet de fonds d'investissement japonais SoftBank dans les centres de données et d'intelligence artificielle. Cette somme va permettre la création de plus de 15 000 emplois, selon Emmanuel Macron. Le bilan s'alourdit, près de 900 personnes ont été interpellées dans la nuit de samedi à dimanche en France suite à la victoire du PSG en Ligue des Champions, soit une hausse de plus de 45% par rapport à 2025. Et depuis ce matin, une longue file d'attente s'est formée devant la boutique officielle du club à Paris. Les premiers maillots avec deux étoiles pour deux victoires en Ligue des Champions sont arrivés en boutique ce matin. Le ministre français de l'Intérieur, Laurent Nunez, reçoit ce lundi son homologue algérien. Ils vont parler migration et criminalité organisée. André Santini, ancien ministre et maire historique d'Issy-les Moulineaux, est mort à 85 ans. Il venait d'entamer un 8e mandat après avoir pris la tête de la ville en 1980. Nous sommes le 1er juin, plusieurs changements entrent donc en vigueur. Le SMIC est revalorisé de 2,4%, soit 44 euros bruts par mois. Le RSA et le salaire des assistants maternels sont également revalorisés. Les grands rouleurs peuvent faire la demande de l'indemnité carburant sur le site impots.gouv.fr. Et du côté des mauvaises nouvelles, le prix du tabac augmente de quelques dizaines de centimes pour atteindre 13 euros en moyenne le paquet. Céline Dion prolonge ses retrouvailles avec le public français. La chanteuse québécoise qui fera son grand retour sur scène en septembre à Paris La Défense Arena vient d'annoncer 10 nouveaux concerts en mai 2027, toujours à Paris. Et puis sport et cyclisme, il rentre dans un cercle très fermé. Jonas Vingegaard a remporté le Giro et devient le 8e coureur à avoir remporté les 3 grands tours après la Vuelta et le Tour de France. Côté tricolore, Paul Magnier termine avec le maillot cyclamen du meilleur sprinter.
5: Merci, l'information nationale et internationale revient tout à l'heure à midi et demi. Et voici les titres de ce midi 6. La Fédération des centres sociaux tenait son assemblée générale ce samedi à Saintes, l'occasion de dresser le bilan d'une année particulièrement difficile, marquée par la disparition de la PIC à Rochefort, le centre social du Petit Marseille. L'ADI, une association de microcrédit, organise la semaine de l'entrepreneuriat au féminin en Charente-Maritime. Une semaine pour encourager les femmes à se lancer dans l'entrepreneuriat. La météo, des éclaircies attendues encore cet après-midi avec des températures agréables. A tout de suite après la pub.
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2: Bonjour à tous, c'est tout d'abord à Saintes, un jeune mineur arrêté par les policiers et placé en garde à vue pour avoir un peu trop fêté la victoire du PSG en Ligue des Champions samedi soir. Plus de 500 personnes s'étaient rassemblées spontanément sur le cours national, mais le jeune homme âgé de 17 ans a tiré un mortier d'artifice. Deux autres jeunes ont également été surpris en possession de fusées. Deux poubelles ont été brûlées, mais il n'y a pas eu d'autres dégradations. La police avait mobilisé d'importants moyens avec le renfort de gendarmes. Environ 200 personnes mobilisées samedi dernier à La Rochelle devant la mairie pour défendre les sans-abri. Elles protestaient contre les mesures d'éloignement des sans-domicile fixe du centre-ville et les arrêtés anti-mendicité décidés par le maire Olivier Falorni. L'appel avait été lancé par l'association Le Toit qui est à tous et d'autres associations caritatives. Elles demandent à être reçues par les élus. Une nouvelle manifestation se déroulera le 13 juin prochain, dans deux semaines, à nouveau devant l'hôtel de ville de La Rochelle. La Fédération des centres sociaux de Charente-Maritime en Assemblée Générale samedi dernier à Saintes, l'occasion de dresser le bilan de l'année passée pour les 22 centres du département et de revenir sur la disparition malheureuse du 23e Lapic de Rochefort. Le centre social du quartier du Petit Marseille a officiellement été placé en liquidation judiciaire le 21 mai dernier, un moment éprouvant pour Raphaël Cerniaud, co-délégué à la Fédération des centres sociaux de Charente-Maritime.
3: C'est quelque chose qui est important, grave, en tout cas qui marque notre réseau et qui nous inquiète. Il y a effectivement la PIC avait effectivement une fragilité financière depuis plusieurs années. Il y a aussi d'autres raisons qui sont de l'ordre de l'organisation interne, de l'histoire et qui amènent à ce que le projet ne soit plus tenable et qui amène à une décision. La décision du juge de dire voilà là il faut arrêter. Ce qui est sûr c'est que ça nous inquiète, mais ça nous oblige aussi, puisque on a des partenaires sur le territoire qui sont attachés au fait qu'il y ait des centres sociaux, donc en particulier à Rochefort, sur ces quartiers là, avec des habitants qui eux sont toujours là et ont toujours besoin d'espace pour se rassembler, pour vivre des choses ensemble, pour porter des projets. Et très prochainement, on doit se rencontrer avec la ville, avec la préfecture, avec la CAF, pour réfléchir à qu'est-ce qui va pouvoir se construire demain sur les quartiers de Rochefort qui ne sont plus couverts par l'activité de la piste.
2: Et le bilan de cette année reste mitigé. Les difficultés financières pèsent sur les centres sociaux du département. Le point positif se trouve quand même dans l'engagement des bénévoles et les missions de service public qu'assurent les centres.
3: C'est très difficile de généraliser. Je pense que les centres sociaux vont bien parce que c'est des espaces où les habitants continuent de venir. On a de plus en plus de... Enfin voilà, les centres sociaux continuent d'avoir des dynamiques fortes où les habitants s'engagent, sont présents, réaffirment leur intérêt pour ces lieux-là. Mais ça ne veut pas dire que derrière il n'y a pas une fragilité, comme je l'ai évoqué, qui peut être financière, parfois de l'ordre du partenariat, des centres sociaux qui sont moins soutenus ou qui peuvent avoir leur projet remis en cause par des renouvellements de municipalité, par exemple, ça peut arriver. Voilà, il y a quand même une santé démocratique et dynamique des centres sociaux, puisqu'on a de nombreux bénévoles, de nombreuses personnes qui s'y engagent, qui croient en ce qu'on y porte. C'est des lieux de rencontre, des lieux où il se vit aussi la démocratie, le lien social, la mixité, et ça continue d'être le cas.
2: En Charente-Maritime, il existe 22 centres sociaux, ils emploient 900 salariés et plus de 3000 bénévoles s'engagent dans leur fonctionnement. La fédération estime que 100 000 Charentais-Maritimes se rendent dans les centres sociaux du département chaque année. À Tenay-Charente, la déchetterie fermée à partir d'aujourd'hui et jusqu'à jeudi inclus. Des travaux d'agrandissement sont prévus avec la création de deux alvéoles pour les déchets et les gravats. Cet agrandissement doit permettre de compenser la future fermeture pendant presque deux ans de la déchetterie de Rochefort. Une semaine pour encourager les Charentaises maritimes à monter leurs entreprises. C'est l'objectif de la campagne pour l'entrepreneuriat féminin de l'ADI, l'association pour le droit à l'initiative économique. Toute la semaine à La Rochelle et Sainte, l'ADI ouvre ses portes aux femmes qui souhaitent lancer leur entreprise ou qui l'ont déjà créée et qui ont besoin d'un accompagnement. L'ADI aide au lancement avec des microcrédits et peut également conseiller Aurélien Linard, directeur et territorial Charente-Dordogne-Limousin à l'ADI.
4: Nous, le microcrédit à l'ADI, c'est vraiment notre cœur de métier. Et pour des personnes qui auraient déjà une idée très avancée, on peut aussi les conseiller sur un choix de statut juridique, par exemple, micro-entreprise ou entreprise individuelle ou société, peu importe. Donc on a cette possibilité effectivement de guider les personnes qui souhaiteraient finaliser ce projet-là avant de les orienter vers une demande de financement. Et pour tous ceux qui sollicitent un financement auprès de l'association, on met à disposition également un accompagnement individuel et des ateliers collectifs pour les premiers mois de l'activité, pour les guider sur les aspects administratifs, commerciaux, juridiques de leur projet, et éventuellement également les proposer des formations sur le marketing digital ou sur la gestion d'entreprise au quotidien.
2: Et en Nouvelle-Aquitaine, comme au plan national, les femmes entreprennent presque autant que les hommes. Dans notre région, 49% des entrepreneurs sont des femmes, 44% en France. L'ADI cherche aussi à lever des freins bien spécifiques.
4: Globalement, les femmes entreprennent moins que les hommes, ouais, effectivement. Souvent aussi, elles sollicitent moins d'aide, et notamment d'aide financière. Beaucoup plus prudentes par rapport à ça. Nous, à l'ADI, on a un peu plus de... Les femmes représentent en Nouvelle-Aquitaine quasiment... parité avec les hommes, hein. On accompagne 49% des personnes qu'on accompagne sont des femmes, mais on se rend compte qu'effectivement il y a des freins à lever, un peu d'autocensure aussi, des prétentions qui sont bien moindres que les hommes qui entreprennent. Donc nous, cette campagne de communication, elle a aussi pour objectif de dire aux femmes, ayez confiance en vous, entourez-vous de conseils, sécurisez votre démarrage ou votre activité en sollicitant des financements au moment du démarrage, quand c'est le bon moment pour le faire. Donc voilà, l'idée, c'est vraiment de pouvoir dire à ces femmes qui ont des idées, quelle que soit la taille du projet, si c'est pour en faire une activité à temps plein ou au contraire un complément de revenu de l'activité, c'est de se dire, venez nous rencontrer, ne vous censurez pas, nous on va vous accompagner, on va vous orienter vers un partenaire le cas échéant, mais entourez-vous et allez chercher du conseil.
2: Et en 2025, 1600 femmes de Nouvelle-Aquitaine ont été accompagnées. Les accueils de l'ADI pour cette semaine de l'entrepreneuriat féminin se déroulent à La Rochelle tous les matins de 9h à midi à la régie de quartier Diagonale et à Sainte à la cité entrepreneuriale le vendredi de 9h à midi et demi également. Enfin, on termine avec du sport en rugby. 25e journée de top 14. La Rochelle a battu Montauban 71-15. Et puis en handball, National 2 féminine au Nice a dominé Aurignac 41-19. On passe maintenant aux nouvelles du ciel.
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2: Une journée calme, Mickaël.
5: Ah oui, une journée très calme cet après-midi. Hein, le soleil sera de la partie. On aura quelques passages nuageux. Ça va s'ennuager, hein, surtout en soirée. Et cette nuit, on a des averses à prévoir. Une petite dégradation pluvio-orageuse jusqu'à demain matin. Ciel couvert donc et orageux pour demain matin à prévoir. Ça devrait s'améliorer demain après-midi, logiquement. Les températures pour cette deuxième partie de journée aujourd'hui, 22 à 26 degrés, 22 degrés du côté de Périgny, Royan, ou alors peut-être même encore Château de Léron et Dolus, 24 degrés sur Rochefort et Chilly-Saint-Agnan, 25 degrés du côté de Jonzac, Saint et Saint-Jean-d'Angély. Le vent sera de secteur ouest avec des rafales jusqu'à 35 km/h aujourd'hui.
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2: Merci d'avoir suivi cette édition. Très bon début de semaine sur Demoiselle.
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5: On podcast bien sûr sur notre site internet demoisellefm.com. Dans quelques instants, rendez-vous avec la Lune, Christophe Maé sur la radio d'ici.
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Bonjour à tous, le sommet Choose France, 9e édition, s'est ouvert ce matin à Versailles en présence d'Emmanuel Macron. Le président de la République a annoncé 93 milliards d'euros d'investissements étrangers dans le pays, c'est un record. La moitié concerne un projet de fonds d'investissement japonais SoftBank dans les centres de données et d'intelligence artificielle. Cette somme va permettre la création de plus de 15 000 emplois selon Emmanuel Macron. Le bilan s'alourdit, près de 900 personnes ont été interpellées dans la nuit de samedi à dimanche en France suite à la victoire du PSG en Ligue des Champions, soit une hausse de plus de 45% par rapport à 2025. Et depuis ce matin, une longue file d'attente s'est formée devant la boutique officielle du club à Paris. Les premiers maillots avec deux étoiles pour deux victoires en Ligue des Champions sont arrivés en boutique ce matin. Le ministre français de l'Intérieur, Laurent Nunez, reçoit ce lundi son homologue algérien. Ils vont parler migration et criminalité organisée. André Santini, ancien ministre et maire historique d'Issy-les-Moulineaux, est mort à 85 ans. Il venait d'entamer un 8e mandat après avoir pris la tête de la ville en 1980. Nous sommes le 1er juin, plusieurs changements entrent donc en vigueur. Le SMIC est revalorisé de

Paris La Défense Arena vient d'annoncer 10 nouveaux concerts en mai 2027, toujours à Paris. Et puis sport et cyclisme, il rentre dans un cercle très fermé. Jonas Vingegaard a remporté le Giro et devient le 8e coureur à avoir remporté les 3 grands tours après la Vuelta et le Tour de France. Côté tricolore, Paul Magnier termine avec le maillot cyclamen du meilleur sprinter.

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1: Bonjour à tous, la marine française a arraisonné un pétrolier de la flotte fantôme russe dans l'océan Atlantique. C'est une annonce d'Emmanuel Macron. Une enquête pour défaut de pavillon et refus d'obtempérer a été ouverte. Les gardiens de la Révolution ont visé une base utilisée pour des frappes américaines, selon la télévision d'État iranienne. De leur côté, les États-Unis annoncent avoir frappé des radars et sites de contrôle de drones de la République islamique. Le président libanais dénonce l'agression féroce d'Israël alors que l'armée israélienne prévoit de frapper la banlieue sud de Beyrouth. Benjamin Netanyahou a annoncé vouloir intensifier son offensive contre le Hezbollah, poussant le Conseil de sécurité de l'ONU à se réunir à la demande de la France. On apprend aujourd'hui la mort d'André Santini, ancien ministre et maire historique d'ici les Moulineaux. Rendez-vous capital aujourd'hui à Roland-Garros pour Diane Paris. La Française va tenter de se qualifier pour les quarts de finale du tournoi. Elle affronte cet après-midi la surprenante polonaise Maja Szwalińska qui sort des qualifications.

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1: Bonjour à tous, la marine française a arraisonné un pétrolier de la flotte fantôme russe dans l'océan Atlantique. C'est une annonce d'Emmanuel Macron. Une enquête pour défaut de pavillon et refus d'obtempérer a été ouverte. Les gardiens de la Révolution ont visé une base utilisée pour des frappes américaines, selon la télévision d'État iranienne. De leur côté, les États-Unis annoncent avoir frappé des radars et sites de contrôle de drones de la République islamique. Le président libanais dénonce l'agression féroce d'Israël alors que l'armée israélienne prévoit de frapper la banlieue sud de Beyrouth. Benjamin Netanyahou a annoncé vouloir intensifier son offensive contre le Hezbollah, poussant le Conseil de sécurité de l'ONU à se réunir à la demande de la France. On apprend aujourd'hui la mort d'André Santini, ancien ministre et maire historique d'ici les Moulineaux. Rendez-vous capital aujourd'hui à Roland-Garros pour Diane Paris. La Française va tenter de se qualifier pour les quarts de finale du tournoi. Elle affronte cet après-midi la surprenante polonaise Maja Szwalińska qui sort des qualifications.

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0: 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C'était bien sûr Statu Quo dans les années 80. 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
0: 16h, on fait le point sur l'actualité nationale et internationale avec Arthur Leroux. Bonjour Arthur.
2: Bonjour à tous. Un homme de 41 ans, père d'une amie de Liana, 11 ans, disparu dans le Gers, a été placé en garde à vue puis déféré au tribunal d'Agen. La fillette a été vue pour la dernière fois dans son véhicule à Florence. Les enquêteurs ont révélé des incohérences dans le discours du suspect. Un important dispositif de recherche avec gendarmes, hélicoptères et chiens reste encore mobilisé pour retrouver la jeune fille. Emmanuel Macron a annoncé 71 nouveaux investissements en France. Ils permettront de porter le total à 93 milliards d'euros pour plus de 15 000 emplois. Le président de la République a évoqué des investissements records et historiques. Et puis des changements pour ce 1er juin avec le salaire minimum qui augmente de 2,4% en lien avec l'inflation. Le prix de référence du gaz recule lui de 4,8% tandis que les automobilistes concernés par l'aide de 100 euros pour les gros rouleurs peuvent désormais déposer leur demande sur le site impogouv.fr. Samedi soir, un homme a sauté volontairement dans la Seine dans le 5e arrondissement pour célébrer la victoire du Paris Saint-Germain avant finalement de couler. Il a été repêché et son pronostic vital est très engagé. Et justement, après les débordements survenus au lendemain de cette victoire du PSG en Ligue des Champions, plus de 800 personnes ont été interpellées selon le ministère de l'Intérieur. Le président du Rassemblement National, Jordan Bardella, s'est dit horrifié et évoque des scènes de quasi-guerre civile. On poursuit avec Céline Dion qui a annoncé 10 nouveaux concerts à la Défense Arena en mai 2027 à Paris, en plus de ceux prévus en 2026. Ces nouvelles dates sont réservées aux fans inscrits aux ventes précédentes mais n'ayant pas obtenu de place. La production précise qu'aucune vente grand public n'est pour le moment prévue. Et enfin, début de la deuxième semaine et premier huitième de finale pour la Française Diane Paris sur la terre battue de Roland-Garros. La Française affronte la Polonaise Chwalinska pour une place en quart de finale. Voilà pour l'essentiel de l'actualité. Je vous souhaite une excellente fin de journée à notre écoute.
0: Merci beaucoup Arthur. Retour de l'information nationale et internationale, ce sera dans une heure.
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1: Lui-même, j'ai le plaisir de vous tenir compagnie jusqu'à 19h30. Bienvenue à vous, la grande débauche est partie. 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Allez, dans un instant, vos petites annonces. On n'oubliera pas également le programme télé de votre soirée dans quelques minutes avec Romain Santi. En attendant, c'est le retour de Mylène Farmer. Nouveau single sorti vendredi dernier à minuit. Premier extrait d'un nouvel album très prochainement. C'est à qui le tour maintenant ?

0: Merci d'avoir choisi Demoiselle, votre radio préférée en Charente-Maritime, comme chaque soir la grande débauche avec Baby One More Time, avec la chanteuse Britney Spears.
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0: 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Ça c'est le nouveau Skip the Use, We Are Gold. Dans un instant et Aventura, ce sera Obsession en souvenir.
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0: Demoiselle au cœur de la musique avec Aventure en souvenir, c'était Obsession sur Demoiselle. Josh Jonathan en nouveauté, ce sera à l'eau dans vos prochaines minutes. On s'intéresse maintenant à vos petites annonces.
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2: Randonnée Loisirs 17 organise la Super Frérie de Saint-Hippolyte les 6 et 7 juin. Manège tout le week-end. Samedi, baptême en Harley-Davidson, exposition de vieilles voitures américaines, country et soirée entre côtes à partir de 19h30, suivie d'un feu d'artifice. Le dimanche, vide-grenier de 5h30 à 18h avec grillette le midi. Renseignement réservation 06 73 69 16 46. Course de la générosité, ça se passe à Soubise. Course de 5-10 kilomètres, marche de 5 km également, bike and run de 10 km avec chronomètre électronique. C'est le 14 juin, n'oubliez pas de vous inscrire, les bénéfices sont reversés au foyer des Tournesols, l'ADEI, inscription chronomètre.com. Concours de boules à Sémussac, c'est vendredi à 19h30, c'est à côté de Royan, en doublette formée. C'est ouvert à tous et restauration sur place, participation 8€ par joueur, limité à 45 équipes. Liner Wheel Club de Royan organise sa vente d'été samedi et dimanche 10h-17h chez Citia Côte de Beauté, vêtements toute saison, petites brocantes, livres de seconde main et bien d'autres au profit de Tremplin 17 Royan. Expo vente d'art créatif samedi et dimanche à la salle polyvalente de Sémussac. Comme invité d'honneur, Céline Aboubek, artisanat d'art en peinture sur verre. L'entrée est libre, tout public, buvette et petite restauration sur place. La chorale La Mi-Voix chante en l'église de Saint-Georges de Didon. C'est ce samedi 18h, tarif 10€, gratuit pour les moins de 12 ans, billetterie sur place. Ce samedi de 14h à 20h au jardin public de Sainte, fête de la Saint-Onge durable, 80 structures du territoire présentes, associations, collectivités, mais aussi entreprises et autres publics mobilisés autour des enjeux environnementaux, sociaux et de santé. Retrouvez des conseils pratiques, ateliers, animations, bons plans et initiatives locales. Le soir, concert du groupe Mago avec Gizmo de Trio. Rendez-vous samedi 14h-20h. Au jardin public de Sainte, l'entrée est libre. Concours de belote samedi à la salle du Cap à Tenay-Charente, ouverture des portes dès 13h30. Début du concours à partir de 14h, lot de viande pour tous. Premier lot, hein, côte de bœuf, rôti de bœuf en deuxième lot, troisième lot, rôti de porc, tombola à gagner avec un jambon sec, la case est à 2€. Participation par personne, c'est 12€ bien sûr. Plus d'informations pour ce concours de belote, 06 16 81 13 21. C'est organisé par l'entente sportive tonacoise Lucentaise. On va à Saint-Savinien où le thé dansant organisé par Gédard vous attend dimanche à la salle multiloisirs avec l'orchestre de Dominique et Stéphanie Floquet. C'est à partir de 14h30, l'entrée est à 12€, pâtisserie offerte, réservation 06 61 45 16 87 ou le 06 37 33 39 87. Marche de Sainte le 14 juin au départ de la salle de la Recluse, c'est 58 rue Rabelais à 9h30, parcours de 9 km environ. 3€ par personne, organisé par l'association Synthèse pour le don du sang bénévole. Apéritif offert à l'arrivée, restauration avec poulet basquaise, prévoir assiette creuse et couvert. Réservation obligatoire pour le repas avant le 5 juin au 06 73 32 92 45 ou 06 81 90 55 48. Grand concours de chœur, Mondo Mélodie, chœur homme, mais aussi grain de phonie sous la direction d'Edwin Flore. C'est ce samedi 6 juin 20h en l'église Saint-Louis de Rochefort, l'entrée est libre, participation au chapeau. Exposition Inspiration libre et clair obscur à Saint-Nazaire sur Charente, photos et peintures à découvrir. Ce 6 et 7 juin à la salle des fêtes, l'entrée est libre entre 10h et 18h, c'est organisé par l'association Petit et Grand à Saint-Nazaire. Tombola 1€ pour gagner une photo de votre choix, ça se passe du côté de Saint-Nazaire sur Charente. À Saint-Sornin, 10e rencontre art divinatoire et bien-être, ce 6 et 7 juin à la salle des fêtes, rue de la Seigneurie à Saint-Sornin. L'entrée est gratuite entre 9h30 et 18h30. Conférence gratuite également, c'est organisé par Saint-Sornin Accueil. Attention, vide maison du 1er juin jusqu'au 13 juin entre 10h et 18h, rue Amiral Meyer à Rochefort. Plus d'informations au 06 95 81 49 17, au 06 34 également 68 64 83. À l'intérieur de ce vide maison, petit mobilier mais aussi déco, outillage et vaisselle. Les foulées du bois vert vous attendent ce samedi 13 juin, c'est dans le bois du casino, de devant les salons du parc à Fourat. Rendez-vous pour une course ou une marche de 2 km 300. Il y a deux boucles. Course à partir de 15h, marche à partir de 15h20. C'est 5€ gratuit pour les moins de 13 ans. Inscription via le QR code sur les affiches ou sur place à partir de 13h30. Animation musicale, jeux en bois pour les enfants, boîte à dons sur place avec possibilité de reçu fiscal. Fonds recueillis seront reversés en totalité à l'association Bouger contre la SLA pour soutenir les malades et permettre aux chercheurs d'avancer pour sortir de cette maladie du silence.
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0: Demoiselle Radio d'ici avec à l'instant le son de Mickey dans la grande débauche avec ce hit. Ça pique un peu quand même.
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0: 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Voici les Tears for Fears. Everybody wants to rule the world.

0: Mike Smith à l'instant sur Demoiselle dans la Grande Débauche.
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0: Allez, samedi 6 juin, partez pour une escapade gourmande à vélo sur l'île d'Oléron pour la 10e édition du Tour de l'île à vélo. La communauté de communes propose une balade conviviale de 23 km entre océan et marais. Au fil du parcours, dégustez algues, salicornes, produits viticoles oléronais, les saveurs des marais salants, tout en profitant d'animations nature et patrimoine pour petits et grands. À l'arrivée au Moulin de la Braie, food trucks et ambiance conviviale. Alors retenez bien la date, c'est samedi prochain, 6 juin, pour le Tour de l'île à vélo en balade gourmande. Rendez-vous dès 9h fort au port de Saint-Denis-d'Oléron pour le départ d'une belle journée à vélo. C'est un événement gratuit en plus, sans inscription. Infos et programmes sur le site cdc-oléron.com. Ça se passe donc samedi prochain pour le Tour de l'île à vélo au départ de Saint-Denis-d'Oléron. Merci de nous écouter en Pays Marais d'Oléron sur le 107. Zao comme Caroline dans un instant et Blondie en souvenir.
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0: Demoiselle, c'est comme ça, chaque soir, entre 17h et 19h30. Les souvenirs Heart of Glass, c'était Blondie.
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0: 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Il est donc 16h52, on va procéder au tirage au sort électronique de notre premier ou bien première gagnante, et en l'occurrence le tirage au sort vient d'être effectué sur notre machine et c'est une gagnante et c'est Virginie. Alors voir l'affiche, Virginie qui habite Trizé, voilà, qui gagne deux invitations pour l'un de ses concerts. On va essayer de joindre Virginie dans un instant, juste après le programme télé de votre soirée.
2: Le programme télé. Et on commence avec TF1, l'été 36, France 2, meurtre au paradis, France 3, le jour le plus long avec John Wayne, Canal, la série Sa Majesté des Mouches, M6, Marié au premier regard, W9, Independence Day, Resurgence, TMC, To Catch a Killer, Misanthrope, et puis sur TF1, série film Pur Week-end avec Admirade et Bruno Solo, Frédéric, Véronique et 5 de leurs amis d'enfance. La trentaine se retrouve pour un week-end de randonnée à Champagny-en-Vanoise, dans les Alpes. David, incarcéré pour trafic de stupéfiants, bénéficie d'une permission de sortie de 3 jours, mais en chemin, les autres apprennent qu'il n'a en fait nullement l'intention de regagner sa cellule. Les gendarmes se lancent bientôt à leur trousse. Voilà, je vous laisse faire votre choix et par avance, une excellente soirée devant votre télévision.
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0: Demoiselle, c'est l'hymne du mondial à l'instant. Day Day, c'était Shakira sur Demoiselle.
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0: Avec notre jeu, Demoiselle vous offre des invitations pour deux personnes pour la soirée de votre show au festival Note en Vert 2026. Et c'est Virginie que nous accueillons au standard. Bonjour Virginie.
2: Bonjour.
0: Comment ça va?
2: Ça va.
0: Au travail actuellement?
2: Oui, tout à fait.
0: Vous faites quoi de beau dans la vie, Virginie?
2: Je vends des piscines et des spas.
0: Ah, quelle bonne idée. Vous vendez du rêve en ce moment.
2: C'est ça.
0: Alors, vous êtes contente, vous avez été tirée au sort pour repartir donc avec une invitation pour deux personnes pour la soirée de votre choix. Pour le festival Note en Vert, il y aura Dub Inc, Magic System, les Stranglers parmi les têtes d'affiche. Alors, quelle soirée vous intéresse? La soirée du 12 ou du 13?
2: La soirée du 13.
0: Et pourquoi?
2: Dub Inc.
0: Dub Inc, bien sûr, qui sera sur la scène du festival Note en Vert 2026. Félicitations Virginie, on va vous prendre hors antenne pour vous parler comment se déroule ce festival et pour pouvoir récupérer également vos invitations ici à la radio. Merci beaucoup Virginie, on vous souhaite une belle soirée. Fidèle auditrice de Demoiselle, je suppose.
2: Oui.
0: Tous les jours?
2: Tous les jours.
0: Bah, c'est très bien, ne change rien alors. Merci beaucoup Virginie, à bientôt.
2: Merci.
0: À bientôt. Voici le nouveau Maroon 5, Heroin, et dans un instant, le retour des infos.

0: Encore une fois, félicitations à Virginie qui nous appelait de Trizet, enfin qui repart donc avec ses invitations pour la soirée de samedi pour le festival Note en Vert. Elisabeth Taylor, c'était Taylor Swift qui arrive dans un instant et Julien Lib également avec Dis-moi où. Merci d'avoir choisi Demoiselle. Bienvenue 17h. 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
0: 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C'est l'heure de retrouver le flash national et international avec Antoine Leroux. Bonsoir Arthur.
2: Bonsoir à tous. Selon une agence iranienne, Téhéran a suspendu les négociations avec Washington destinées à mettre fin au conflit au Moyen-Orient. L'Iran justifie cette décision par des violations répétées du cessez-le-feu irano-américain conclu le 8 avril dernier. Conséquence directe, le prix du pétrole s'envole après ce regain de tension. Vers 15h30 à Paris, le baril de Brent gagnait près de 5% en passant à 95,60$. Et un homme de 41 ans, père d'une amie de Liana, 11 ans, disparu dans le Gers, a été placé en garde à vue puis déféré à Agen. Des incohérences ont été relevées dans ses déclarations. Les recherches se poursuivent. La fillette a été vue pour la dernière fois dans le véhicule du suspect à Fleurance. Emmanuel Macron, de son côté, a annoncé 71 nouveaux investissements en France. Ils permettront de porter le total à 93 milliards d'euros pour plus de 15 000 emplois. Le président de la République a évoqué des investissements records et historiques. Et puis des changements pour ce 1er juin avec le salaire minimum qui augmente de 2,4% en lien avec l'inflation. Le prix de référence du gaz recule lui de 4,8% tandis que les automobilistes concernés par l'aide de 100 euros pour les gros rouleurs peuvent désormais déposer leur demande sur le site impogouv.fr. Samedi soir, un homme a sauté volontairement dans la Seine dans le 5e arrondissement pour célébrer la victoire du Paris Saint-Germain, mais il a finalement coulé. Il a heureusement été repêché par les secours, mais son pronostic vital est très engagé. Céline Dion a annoncé de son côté 10 nouveaux concerts à la Défense Arena à Paris en mai 2027, en plus de ceux prévus en 2026. Des places réservées uniquement pour ceux déjà inscrits n'ayant pas eu la chance d'en avoir la première fois. Et enfin en tennis, c'est définitivement terminé pour les tricolores puisque Diane Paris s'est inclinée face à Chwalinska en 8e de finale, 6-3-6-2. Voilà pour l'essentiel de l'actualité, je vous souhaite une excellente soirée à toutes et à tous, à notre écoute.
0: Merci beaucoup Arthur, retour de l'information nationale et internationale tout à l'heure à 18h.
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0: Demoiselle, elle enchaîne tube sur tube. Le nouveau hit de la chanteuse Taylor Swift à l'instant dans la grande débauche. C'était Elizabeth Taylor.
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0: 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Très libre. C'est Julien Libre qui arrive avec Dis-moi où. L'info d'ici avec Adrien Vivel pour l'essentiel et la météo marine également à suivre.
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0: Doazel avec un artiste qui nous vient du château de la Star Academy, c'était Julien Lib à l'instant avec ce single « Dis-moi où ».
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0: 17h15, c'est l'heure de retrouver l'essentiel de l'info d'ici. Adrien Vivenne, bonsoir Adrien.
2: Bonsoir Cyril, bonsoir à tous. La fillette disparue dans le Gers est née à La Rochelle. Liana, 11 ans, n'a plus donné signe de vie depuis vendredi dernier. Elle a été vue la dernière fois devant son collège à Florence dans le Gers. La gendarmerie a lancé un appel à témoins sur les réseaux sociaux. Et juste avant sa disparition, la fillette se trouvait dans le véhicule d'un homme qui a été placé en garde à vue dans le cadre d'une enquête ouverte pour enlèvement et séquestration de mineurs de moins de 15 ans. Des recherches ont été menées pendant tout le week-end et ce lundi encore, les parents de Liana ont quitté La Rochelle il y a environ 8 ans pour aller s'installer dans le Gers. Désarmons Bolloré dans les écoles. C'est l'appel du collectif EducNat contre Bolloré qui organise une réunion publique ce mardi soir à Sainte, place Bassompierre. Un collectif assez récent composé de personnels de l'éducation nationale, syndiqués ou non, et qui dit s'opposer à un monopole d'extrême droite dans l'éducation scolaire. Objectif, faire passer une prise de conscience en ce qui concerne les manuels scolaires. Le collectif cible en particulier les maisons d'édition liées au groupe Hachette qui appartient à la galaxie du milliardaire breton et appelle au boycott des manuels en question. Peggy Soulen-Rata, la co-secrétaire départementale du syndicat SNUIPP-FSU.
3: Les manuels scolaires, c'est une manne financière très intéressante, notamment pour M. Bolloré. Il faut savoir que en 2023, le secteur du livre scolaire représentait quand même 296 millions d'euros, donc ce n'est pas rien. Et c'est une rente quasi garantie pour les éditeurs. Et là, évidemment, Vincent Bolloré y voit une opportunité non seulement économique mais aussi stratégique, plus qu'un service public. Donc nous, le message que l'on va faire passer à nos collègues, ça va être d'être vigilant et vigilante lors de leur commande de manuels scolaires, lors de leur commande de fichiers ou d'albums pour la rentrée, de faire attention en fait aux maisons d'édition qui vendent ces manuels, parce que le risque, c'est de permettre à Monsieur Bolloré de récupérer cet argent public, c'est ça qui est très important, c'est bien que c'est de l'argent public, pour financer ses idées d'extrême droite, notamment dans sa galaxie de médias qui vont influencer l'opinion publique.
2: Pour l'instant, les manuels scolaires concernés ne laissent pas transparaître de dérives idéologiques particulières, mais les enseignants restent vigilants, en particulier pour l'histoire-géographie. Réunion publique ce mardi soir à 18h30 au 8 place Bassompierre à Sainte. Et à Rochefort, la ville durcit le ton envers les propriétaires de chiens. Après avoir constaté une recrudescence de comportements canins graves et inappropriés, elle indique qu'elle compte faire respecter les règles. Depuis le début de l'année, la ville a enregistré de trop nombreuses agressions entre chiens ou entre chiens et humains, entraînant des conséquences graves, voire mortelles pour l'animal. Les infractions les plus fréquemment constatées concernent les chiens de catégorie 1 ou 2, comme les pitbulls, les rottweilers, mais un panel de règles s'applique à l'ensemble des propriétaires d'animaux de compagnie circulant sur la voie publique. Tout type de chien doit donc impérativement être tenu en laisse, rappelle la municipalité. Les propriétaires en effraction s'exposent à une amende de 35 €, pouvant s'élever jusqu'à 150 €, et concernant les étrons, tout propriétaire abandonnant les déjections de son chien sur la voie publique, il encourt une amende forfaitaire de 135 €, souligne la ville. Sur l'agenda, réunion ce mardi à Marignières-Brouage du Conseil de la Communauté de Communes. La séance est publique et se déroule au siège de la collectivité, rue Dubois-Ménardy. Rendez-vous donc à partir de 14h30 à Marignières-Brouage. À la Tremblade, une nouvelle section sportive voile au collège Fernand Garando. Elle a été officiellement inaugurée ce samedi dernier par les responsables de l'établissement secondaire de la CARA, la communauté d'agglomération Royan Atlantique, de la ville de la Tremblade, du centre nautique Charline Picon, ainsi que le CIMOV de la presqu'île d'Arvers qui ont participé à la conception du projet. Une section sportive voile qui, dans les faits, existait déjà depuis 3 ans, mais sous une forme moins intensive, avec une classe à horaire aménagée pour des élèves de 6e. Très concrètement, cette nouvelle section accueillera 8 élèves par niveau, 6e, 5e, 4e, 3e, soit 32 élèves, et ils pratiqueront différentes disciplines. Une section sportive voile avec une marraine de renom, la championne olympique Charline Picon, qui est une ancienne élève du collège Fernand Garando. Elle a d'ailleurs participé à l'inauguration et a prodigué ses conseils aux collégiens. Et à Rochefort, après 8 mois de mission clap de fin pour les 24 jeunes d'Unicité, l'heure pour l'association spécialisée dans l'accompagnement de services civiques de faire le bilan sur cette année qui aura été riche humainement. Le reportage dans le journal de 18h15 de Jules Vandenberg.
0: Demoiselle Soir, 17h20, on passe à la météo marine.
2: Pas d'avis de vent fort en cours ni prévu. Les prévisions pour cette nuit, un vent de secteur nord-ouest 2 à 4 Beaufort, fraîchissant progressivement ouest 5 à 6 avec des rafales, avec une mer peu agitée à agiter. Une houle d'ouest à nord-ouest, 0,50 m à 1 m, parfois 1,50 m en soirée, avec un temps voilé et une bonne visibilité. Les prévisions pour la journée de demain. Un vent d'ouest à nord-ouest, 5 à 6 Beaufort avec des rafales, une mer agitée devenant forte le matin. Une houle d'ouest à nord-ouest, 0,50 m à 1 m, s'amplifiant 1,50 m à 2 m en journée avec un temps nuageux et une visibilité mauvaise. À Marinières, Brouage, la marée basse à 12h54, haute à 18h53, coefficient de marée 72 et 71.
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2: Le retour de l'information locale et départementale à 18h15 avec le journal.

0: La Lune, à l'instant, c'était Christophe Maé dans La Grande Débauche. On va écouter Manon Lisa, le petit pêcheur, et Texas à suivre.
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0: Pour demain, mardi 2 juin, avec un spectacle Ricky Pompon, 20h30 à la salle Jean Gabin de Royan. C'est l'histoire de Ricky qui vit avec une troupe de forains. Il a un frère, Nestor, l'homme le plus fort du monde, Robert, le dompteur, et sa femme Simone. Mais Ricky est triste, il aimerait bien être déjà grand pour faire son propre numéro. Retrouvez ce spectacle demain soir, 20h30 à la salle Jean Gabin de Royan. À Rochefort, demain, 15h, 16h30, visite guidée embarquée avec le commandant de la touche Tréville, commandant de l'Hermione. Partez à la découverte des lieux emblématiques qui permettaient autrefois d'assurer les préparatifs du voyage. Fonderie, magasin vivre. Départ depuis la cour d'honneur de son hôtel particulier au 29 rue Pujos à Rochefort. La réservation est obligatoire. Pour vous inscrire, 05 46 82 91 60. Et puis à Saintes, rendez-vous demain au musée du Puy-Mestreau pour un atelier cuisine recette au temps de Bernard Palissy. Atelier cuisine, essayez-vous à la cuisine du 16e siècle. Dans cet atelier où les aliments locaux se mêlent à ceux du Nouveau Monde, ramenés par les explorateurs. Rendez-vous demain à 15h au musée du Puy-Mestreau à Saintes, sur réservation au 05 46 93 36 71. Voilà pour quelques

0: Demoiselle au cœur des souvenirs, il n'y a pas très très longtemps, dans les années 2000 forcément, avec le groupe Texas à l'instant, Summerson.
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0: On va accueillir du beau monde dans un instant. Avec Christophe Willem de retour. Système dans vos prochaines minutes. Et Bébé Rexha, David Guetta, New Religion à suivre.
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0: Demoiselle, la prochaine, nos tubes sont garantis jusqu'à 19h30. La grande débauche avec Bébé Rex à l'instant. New Religion.
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0: 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Avant 18h, White Town, Your Woman, Superbus et Joe, End of Beginning. Le journal des People, avec vous Alexandra.
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2: S'il y a bien une star qui a marqué cette édition 2026 du Festival de Cannes, c'est Demi Moore, membre du jury cette année. L'actrice américaine a littéralement captivé les photographes à chacune de ses apparitions sur le tapis rouge. Robe sculpturale, silhouette couture et allure hollywoodienne, chaque montée des marches est devenue un événement. Les médias internationaux parlent déjà d'elle comme de l'icône mode de cette édition. À 63 ans, la star impressionne aussi par sa liberté de ton. Dans plusieurs interviews accordées pendant le festival, elle a évoqué le rapport au temps qui passe et son refus des diktats imposés aux femmes à Hollywood.

Demoiselle au cœur et musique au cacao, Superbus et Kyo dans la grande débauche. Merci d'être avec nous, il est 17h56. Avis aux amateurs de sport et d'aventure, samedi 6 juin à Saujon, la Taillée Verte accueille le Sud Raid. Un raid multisport en équipe de 2 sur un parcours d'environ 50 km. 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Convivialité, dépassement de soi et esprit d'équipe seront au cœur de cette journée organisée par la team de l'Estuaire. Un rendez-vous incontournable pour les sportifs en quête de sensations et de bonne humeur. 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Dans un instant, le retour des informations, l'actualité nationale et internationale avec le retour d'Arthur Leroux.

0: Joe joue le rôle de Steve dans la série Stranger Things à l'instant End of Beginning. On va écouter Tame Impala avec Jenny, avec Lut, Dracula et Luan conduire. 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
0: Demoiselle Info, c'est l'heure de retrouver le flash national et international avec Arthur Leroux. Bonsoir Arthur.
2: Bonsoir à tous. Les tensions sont de retour au Moyen-Orient. Selon une agence iranienne, Téhéran a suspendu les négociations avec Washington. L'Iran justifie cette décision par des violations répétées du cessez-le-feu. Conséquence directe justement de ces tensions, le prix du pétrole s'envole. Vers 15h30 à Paris, le baril de Brent gagnait près de 5% en passant à près de 96$. Emmanuel Macron, lui, s'est entretenu avec des investisseurs saoudiens de premier plan aux Choses France. Il a annoncé 71 nouveaux investissements en France pour un total de 93 milliards d'euros. Et un homme de 41 ans, père d'une amie de Liana, la jeune fille de 11 ans disparue dans le Gers, a été placé en garde à vue puis déféré à Agen. Des incohérences ont été relevées dans ses déclarations alors que la fillette a été vue pour la dernière fois dans son véhicule à Fleurance. La verrerie Duralex, connue pour ses verres emblématiques, a ouvert une procédure de redressement judiciaire avec une période d'observation de 6 mois en raison de tensions de trésorerie. L'entreprise, reprise par ses salariés il y a 2 ans, fait face à des difficultés financières. Et puis des changements pour ce 1er juin avec le salaire minimum qui augmente de 2,4% en lien avec l'inflation. Le prix de référence du gaz, lui, recule de 4,8% tandis que les automobilistes concernés par l'aide de 100 euros peuvent désormais déposer leur demande sur le site impogouv.fr. On continue avec Céline Dion qui a annoncé 10 nouveaux concerts à la Défense Arena en mai 2027 en plus de ceux déjà prévus en 2026. Des places qui concernent uniquement ceux déjà inscrits et n'ayant pas eu la chance d'en avoir lors des premières ventes. Et on termine ce flash avec Roland Garros. C'est terminé malheureusement pour Diane Parry qui s'est inclinée face à Chwalinska 6-3-6-2. Ça passe chez les féminines pour Schneider et Kalinskaya tandis que chez les hommes, seul Kobolis est pour le moment qualifié. Je vous souhaite une très belle soirée à notre écoute.
0: Merci beaucoup Arthur. Retour de l'information nationale et internationale à 19h.
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0: Demoiselle, approchez, nos tubes sont garantis jusqu'à 19h30 dans la grande débauche. Tame Impala et Jenny à l'instant avec lui, Dracula.
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0: Allez, direction la Côte de Beauté ce dimanche 7 juin, direction le port de Chaïvette pour une journée festive et conviviale en Bordeaux. Dès 9h, profitez de la brocante solidaire organisée par Récup Mada et partez à la recherche de bonnes affaires. Sur place, barbecue en libre service, grillade et buvette vous attendent tout au long de la journée pour partager un moment chaleureux en famille ou entre amis. L'entrée est gratuite, alors n'hésitez pas à la fête du port de Chaïvette. C'est l'endroit qu'il faut être ce week-end, dimanche 7 juin, donc dès 9h. Merci de nous écouter à Chaïvette sur le 102.2. Dans un instant, c'est Conduire, la nouvelle chanson de Louane. Et puis on va retrouver le rendez-vous de l'info d'ici avec Adrien Vivenne, Demoiselle Soir.
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1: Demoiselle au cœur de la musique et un peu de douceur en ce lundi soir. Conduire, c'était la nouvelle chanson de Loane à 18h15. On retrouve l'info d'ici.
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3: Les enseignants de Charente-Maritime vigilants sur les manuels scolaires. Le collectif Éducnat contre Bolloré appelle au boycott de certaines maisons d'édition. Il organise une réunion publique à Saintes. Des maires de Charente-Maritime s'entraident pour trouver des actions de développement durable efficaces dans leur commune. Une réunion des élus s'est déroulée à Breuil-la-Réorthe, près de Surgères. À Rochefort, fin de mission pour 24 jeunes du service civique Unicité. Une expérience à part, particulièrement riche humainement. Mais enfin, la météo, orage le matin avec des averses l'après-midi. La fillette disparue dans le Gers est née à La Rochelle. Liana, 11 ans, n'a plus donné signe de vie depuis vendredi dernier. Elle a été vue la dernière fois devant son collège à Florence dans le Gers. La gendarmerie a lancé un appel à témoins sur les réseaux sociaux. Juste avant sa disparition, la fillette se trouvait dans le véhicule d'un homme qui a été placé en garde à vue dans le cadre d'une enquête ouverte pour enlèvement et séquestration de mineurs de moins de 15 ans. Des recherches ont été menées pendant tout le week-end et ce lundi encore. Les parents de Liana ont quitté La Rochelle il y a environ 8 ans pour aller s'installer dans le Gers. Désarmons Bolloré dans les écoles. C'est l'appel du collectif Éducnat contre Bolloré qui organise une réunion publique ce mardi soir à Saintes, place Bassompierre. Un collectif assez récent, composé de personnels de l'éducation nationale, syndiqués ou non, et qui dit s'opposer à un monopole d'extrême droite dans l'édition scolaire. Objectif, faire passer une prise de conscience en ce qui concerne les manuels scolaires. Le collectif cible en particulier les maisons d'édition liées au groupe Hachette, qui appartient à la galaxie du milliardaire breton, et appelle au boycott des manuels en question. Peggy Soulen-Rata, co-secrétaire du département SNU-IPP-FSU.
4: Les manuels scolaires, c'est une manne financière très intéressante, notamment pour M. Bolloré. Il faut savoir que en 2023, le secteur du livre scolaire représentait quand même 296 millions d'euros, donc ce n'est pas rien, et c'est une rente quasi garantie pour les éditeurs. Et là, évidemment, Vincent Bolloré y voit une opportunité non seulement économique, mais aussi stratégique, plus qu'un service public. Donc, nous, le message que l'on va faire passer à nos collègues, ça va être d'être vigilant et vigilante lors de leur commande de manuels scolaires, lors de leur commande de fichiers ou d'albums pour la rentrée, de faire attention, en fait, aux maisons d'édition qui vendent ces manuels, parce que le risque, c'est de permettre à M. Bolloré de récupérer cet argent public, c'est ça qui est très important, c'est bien que c'est de l'argent public, pour financer ses idées d'extrême droite, notamment dans sa galaxie de médias qui vont influencer l'opinion publique.
3: Pour l'instant, les manuels scolaires concernés ne laissent pas transparaître de dérives idéologiques particulières, mais les enseignants restent vigilants, en particulier pour l'histoire-géographie. Réunion publique donc ce mardi soir à 18h30 au 8 place Bassompierre à Saintes. La ville de Rochefort durcit le ton envers les propriétaires de chiens. Après avoir constaté une recrudescence de comportements canins graves et inappropriés, elle indique qu'elle compte faire respecter les règles. Depuis le début de l'année, la ville a enregistré de trop nombreuses agressions entre chiens ou entre chiens et humains, entraînant des conséquences graves, voire mortelles pour l'animal. Les infractions les plus fréquemment constatées concernent les chiens de catégorie 1 ou 2, comme les pitbulls ou les rottweilers. Mais un panel de règles s'applique à l'ensemble des propriétaires d'animaux de compagnie circulant sur la voie publique. Tout type de chien doit impérativement être tenu en laisse, rappelle la municipalité. Les propriétaires en effraction s'exposent à une amende de 35 euros, pouvant s'élever jusqu'à 150 euros. Et concernant les étrons, tout propriétaire abandonnant les déjections de son chien sur la voie publique encourt une amende forfaitaire de 135 euros, souligne la ville. Sur l'agenda, réunion ce mardi à Marinières, brouage du conseil de la communauté de communes. La séance est publique et ça se déroule au siège de la collectivité, rue Dubois-Ménardy à Marinières, brouage. Début du conseil à 14h30 ce mardi. À La Tremblade, une nouvelle section sportive voile au collège Fernand Garandeau. Elle a été officiellement inaugurée ce samedi dernier par les responsables de l'établissement secondaire de la CARA, la communauté d'agglomération Royan Atlantique de la ville de La Tremblade, du centre nautique Charline Picon ainsi que le CIFOM de la presqu'île d'Arvers qui ont participé à la conception du projet. Une section sportive voile qui dans les faits existait déjà depuis 3 ans mais sous une forme moins intensive avec une classe à horaire aménagée pour des élèves de 6e. Mehdi El Erech, principal adjoint au collège Garandeau.
5: On a d'abord commencé par une classe à horaire aménagée, qui a un cadre un peu plus souple que la section sportive. Et elle présente un cahier de charge assez strict. Donc, une classe à horaire aménagée, on a commencé au tout début à offrir 2 heures de voile pour 8 élèves de 6e. Ensuite, montée en charge, on a pu ouvrir ces classes à horaire aménagées sur chaque niveau, 6e, 5e, 4e, 3e, toujours avec 2 heures de voile hebdomadaire pour nos élèves. Et l'année dernière, on est rentré en pré-section voile, c'est-à-dire on fait comme si on était déjà en section voile, même si on n'a pas encore le label, pour tester un petit peu notre capacité à encaisser le choc. Et donc, on est passé à 3 heures de voile hebdomadaire pour chacun des niveaux. Ça, c'est très bien passé, on a rempli le dossier voilà, le rectorat a évalué notre dossier favorablement et on a obtenu ce statut, ce label de section sportive. Voilà.
3: Très concrètement, la section accueillera 8 élèves par niveau, 6e, 5e, 4e, 3e, soit 32 élèves qui pratiqueront différentes disciplines. C'est une section sportive voile avec une marraine de renom, la championne olympique Charline Picon, qui est une ancienne élève du collège Fernand Garandeau. Elle a d'ailleurs participé à l'inauguration et a prodigué ses conseils aux collégiens. À Rochefort, après 8 mois de mission, clap de fin pour les 24 jeunes d'unicité. L'heure pour l'association spécialisée dans l'accompagnement de services civiques de faire le bilan sur cette année qui aura été riche humainement. Reportage, Jules Vandenberg.
6: Au local d'unicité, dans le quartier du Petit Marseille, les sourires sont nombreux. Les jeunes services civiques clôturent leur mission après plusieurs mois de travail. Pour Sandra Pelletier, coordinatrice d'équipe et de projet au sein de l'association, le bilan est très positif.
7: Chaque année, je trouve ça assez extraordinaire déjà l'évolution du groupe, mais de chaque jeune à titre individuel. On les voit arriver avec des doutes, des questionnements, des forces aussi. Et puis, à la fin du service civique, ils ont totalement changé. Le groupe a changé, le collectif est né au fur et à mesure de ces 8 mois. Il y a cette fierté, cette confiance en eux aussi que tous ont trouvé, retrouvé, développé. C'est un gain de compétences aussi et d'expérience.
6: Les volontaires ont eu le choix d'effectuer leur mission dans différents domaines. Environnement et sensibilisation aux éco-gestes, attractivité des métiers et débats citoyens, mais aussi lutte contre l'isolement des personnes âgées, en menant différentes actions dans le but de créer du lien. Sandra Pelletier.
7: Jeudi dernier, à Prime-Vers-les-Sons, on a invité nos seniors, donc on est allé les chercher, on les a amenés jusqu'à Prime-Vers-les-Sons pour faire une après-midi jeu de société. C'est pas grand-chose, mais en fait, c'est déjà un, sortir de chez eux, deux, côtoyer d'autres personnes. Là, jeudi, ils ont échangé des numéros de téléphone là, entre 2 dames. Ils vont essayer de s'appeler, de se voir en dehors. Et c'est juste extraordinaire. C'est ça la mission, c'est de voir qu'ils reprennent le sourire, qu'ils ont envie d'aller vers les autres.
6: Une expérience essentielle dans la construction de nombreux jeunes qui peut être un moyen de trouver sa voie professionnellement. Léa, 22 ans, service civique dans la section environnement.
8: Ça m'a beaucoup aidée parce que j'étais dans une phase où je ne savais pas vraiment ce que je voulais faire de ma vie. Je sortais d'une licence d'art plastique qui m'a menée nulle part. Et ce service civique il m'a permis de trouver une voie en fait, qui va pouvoir me trouver un travail.
6: Une activité qui est donc enrichissante pour chaque jeune, mais qui permet aussi et surtout de se sentir utile auprès des autres. Kewan, 20 ans, service civique dans la section jeunesse.
9: On était en intervention dans un collège à Saint-Agnan et on était là pour le poids des mots. On racontait que nos mots pouvaient avoir un impact sur les gens et on était avec une classe de 5e. Et donc on arrive à la fin, au bilan, on fait toujours un bilan en fin de ciné-débat. On arrive à la fin, on arrive au bilan, donc chacun dit son petit mot et il y a une fille qui présente ses excuses à un élève. Parce que en fait, elle a eu des mots où elle s'en rendait pas compte, et toute la classe s'est excusée. Tout son cœur, on dit pardon à cet élève dont j'ai plus le nom. Et voilà. Et du coup, c'est très marquant. Ça montre qu'on sert à quelque chose.
6: Si vous avez entre 16 et 25 ans et que vous êtes intéressé par une mission de service civique, rendez-vous directement sur le site d'Unicité.
3: Reportage de Jules Vandenberg. À Breuil, la réhorte des maires rassemblés pour adapter leur commune au changement climatique et au développement durable. C'est l'association Les Maires pour la Planète qui a tenu sa réunion annuelle à Breuil. Près de Surgères, 76 maires de petites communes des Deux-Sèvres, Charente et Charente-Maritime et Corrèze présents pour partager des idées concrètes et facilement applicables à leur niveau pour lutter contre le réchauffement climatique. Une visite de terrain a été organisée dans l'école de la commune labellisée E3D. Marie Meunier, directrice de l'association.
10: C'est une école qui répond à différents critères de développement durable et en plus elle est à un palier confirmé. Et du coup c'est plein d'actions qui sont mises en place entre l'école et la commune, enfin et la mairie. Par exemple des panneaux solaires qui sont sur le toit de l'école, un récupérateur d'eau, de la plantation faite avec les enfants, beaucoup de sensibilisation aussi auprès des enfants sur tout ce qui est recyclage, tri des déchets, et puis voilà, bonne pratique environnementale, et également une présentation de diverses actions qui sont mises en place à la cantine. Donc justement, c'est une cantine qui approche le zéro déchet, tout est local et bio, tout est fait sur place, etc.
3: Marie Meunier, directrice de l'association des maires pour la planète. Carnet rose, le zoo de La Palmyre, la naissance de jumeaux lémures noirs. C'est aussi une première pour le zoo qui enregistre sa toute première naissance chez cette espèce originaire de Madagascar. Le lémure noir est classé en danger sur la liste rouge de l'UICN. Il est confronté à un déclin continu de ses populations. La population zoologique européenne de lémures noirs compte actuellement 154 individus, dont les deux jeunes nés à La Palmyre. Cette population fait l'objet d'une gestion coordonnée pour contribuer à la conservation de l'espèce et sensibiliser le public aux enjeux de préservation de la biodiversité malgache, ajoute la direction du zoo. On passe maintenant aux nouvelles du ciel.
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1: Alors demain mardi, changement de décor avec le passage d'une vague de temps instable, localement orageux avec des averses par moment, mais quand même quelques jolis coins de ciel bleu entre les ondées. À noter un vent de secteur nord-ouest à ouest océanique approchant 60-70 km/h sur le littoral. Les températures pour l'après-midi, 21-23 degrés. Pour la suite, nous conserverons ces conditions météo plus ou moins instables avec un risque d'averse, mais aussi des périodes de transition plus calmes et assez lumineuses, le tout dans un air redevenu simplement de saison sans plus.
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3: Merci d'avoir suivi cette édition et bonne soirée à l'écoute de Demoiselles.

0: Demoiselle la tendresse et la douceur d'Olivia Dean, So Easy to Fall in Love à l'instant, 18h30.
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0: Pour demain, mardi 2 juin, avec un spectacle Ricky Pompon, 20h30 à la salle Jean Gabin de Royan. C'est l'histoire de Ricky qui vit avec une troupe de forains. Il a un frère, Nestor, l'homme le plus fort du monde, Robert, le dompteur, et sa femme Simone. Mais Ricky est triste, il aimerait bien être déjà grand pour faire son propre numéro. Retrouvez ce spectacle demain soir, 20h30 à la salle Jean Gabin de Royan. À Rochefort, demain, 15h, 16h30, visite guidée embarquée avec le commandant de la touche Tréville, commandant de l'Hermione. Partez à la découverte des lieux emblématiques qui permettaient autrefois d'assurer les préparatifs du voyage. Fonderie, magasin vivre. Départ depuis la cour d'honneur de son hôtel particulier au 29 rue Pujos à Rochefort. La réservation est obligatoire. Pour vous inscrire, 05 46 82 91 60. Et puis à Saintes, rendez-vous demain au musée du Puy-Mestro pour un atelier cuisine recette au temps de Bernard Palissy. Atelier cuisine, essayez-vous à la cuisine du 16e siècle. Dans cet atelier où les aliments locaux se mêlent à ceux du Nouveau Monde, ramenés par les explorateurs. Rendez-vous demain à 15h au musée du Puy-Mestro à Saintes, sur réservation au 05 46 93 36 71. Voilà pour quelques rendez-vous.

0: Demoiselle la Grande Débauche avec à l'instant Robin Thicke en souvenir Breadlines sur la radio d'ici 18h40.
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0: Avant de retrouver le programme télé, samedi 6 et dimanche 7 juin à partir de 10h, venez vivre une immersion au cœur du Moyen-Âge au jardin médiéval de Saint-Sulpice de Royan, organisé par l'association aux portes de l'océan 17. Ce week-end, le jardin propose des activités pour toute la famille, visite du jardin, découverte des plantes et de leur usage, jeux de pistes médiévales et ateliers ludiques autour des végétaux, une belle occasion d'apprendre, de s'amuser et de remonter le temps dans un cadre unique à deux pas de l'église de Saint-Sulpice de Royan. Notez-le, ça se passe ce week-end, samedi 6 et dimanche 7 juin. Merci de nous écouter à Saint-Sulpice de Royan, 102.2. Le programme télé, Harry Style, American Girl et M à suivre.
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3: Et on commence avec TF1, l'été 36, France 2, meurtre au paradis, France 3, le jour le plus long avec John Wayne. Canal, la série Sa Majesté des Mouches. M6, Marié au premier regard. W9, Independence Day, Resurgence. TMC, To Catch a Killer, Misanthrope. Et puis sur TF1, série film, Pur Week-end avec Admirade et Bruno Solo, Frédéric, Véronique et 5 de leurs amis d'enfance. La trentaine se retrouve pour un week-end de randonnée à Champagny-en-Vanoise, dans les Alpes. David, incarcéré pour trafic de stupéfiants, bénéficie d'une permission de sortie de 3 jours. Mais en chemin, les autres apprennent qu'il n'a en fait nullement l'intention de regagner sa cellule. Les gendarmes se lancent bientôt à leur trousse. Voilà, je vous laisse faire votre choix et par avance, une excellente soirée devant votre télévision.
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0: Et on adore M à l'instant sur Demoiselle, ce classique, je dis M.
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0: 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Joseph Kamel à suivre, ce sera Crash. Et d'ici là, c'est la météo marine. On retrouve le rendez-vous avec Adrien Vivenne.
2: Pas d'avis de vent fort en cours ni prévu. Les prévisions pour cette nuit, un vent de secteur nord-ouest 2 à 4 Beaufort, fraîchissant progressivement ouest 5 à 6 avec des rafales, avec une mer peu agitée à agiter. Une houle d'ouest à nord-ouest, 0,50 m à 1 m, parfois 1,50 m en soirée, avec un temps voilé et une bonne visibilité. Les prévisions pour la journée de demain. Un vent d'ouest à nord-ouest, 5 à 6 Beaufort avec des rafales, une mer agitée devenant forte le matin. Une houle d'ouest à nord-ouest, 0,50 m à 1 m, s'amplifiant 1,50 m à 2 m en journée avec un temps nuageux et une visibilité mauvaise. À Marignières-Brouage, la marée basse à 12h54, haute à 18h53, coefficient de marée 72 et 71.
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0: Elle a chanté nos stories l'été dernier, Louisa, avec ce hit Soleil Bleu. Avec Angèle et Justice dans un instant, ce sera What You Want et Madonna, Sabrina, Carpenter, Bring Your Love, 19h. 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
0: Demoiselle à l'info, c'est l'heure de retrouver le flash national et international et c'est aux côtés d'Arthur Leroux. Bonsoir.
2: Bonsoir à tous. L'avocat des parents de Liana, disparue dans le Gers, a indiqué qu'ils avaient cessé tout contact avec le suspect de 41 ans après un comportement jugé inapproprié lors d'une soirée pyjama en début d'année scolaire. Il s'agit du père d'une amie de la fillette qui a été placée en garde à vue et doit être déférée à Agen. Les recherches se poursuivent. Selon une agence iranienne, Téhéran a suspendu les négociations avec Washington destinées à mettre fin au conflit au Moyen-Orient. L'Iran justifie cette décision par des violations répétées du cessez-le-feu irano-américain conclu le 8 avril dernier. Les conséquences directes de ce regain de tension, c'est que le prix du pétrole s'est à nouveau envolé. Vers 15h30 à Paris, le baril de Brent gagnait près de 5% en passant à presque 96$. De son côté, Emmanuel Macron s'est entretenu avec des investisseurs saoudiens de premier plan à la 9e édition de Chose France. Il a annoncé 71 nouveaux investissements pour un total de 93 milliards d'euros. La verrerie du Ralex, connue pour ses verres emblématiques, a ouvert une procédure de redressement judiciaire avec une période d'observation de 6 mois en raison de tensions de trésorerie. L'entreprise, reprise par ses salariés il y a 2 ans, fait en effet face à des difficultés financières. Une explosion dans une fabrique de feux d'artifice dans le nord de Malte a provoqué d'importants dégâts et un large panache de fumée. 2 hommes ont été légèrement blessés à proximité de l'usine qui était vide au moment des faits. Une enquête est en cours. Et bonne nouvelle pour les fans de Céline Dion qui a annoncé 10 nouveaux concerts à la Défense Arena en mai 2027, en plus de ceux prévus en 2026. Cependant, ça concerne uniquement celles et ceux qui étaient déjà inscrits et qui n'avaient pas pu avoir de place. Et enfin, Roland Garros, fin de parcours pour Diane Paris qui s'est inclinée face à la Polonaise Chwalinska. Chez les femmes, Schneider et Kalinskaya sont passées au prochain tour, tout comme Koboli chez les hommes. Voilà pour l'essentiel de l'actualité. Je vous souhaite une excellente soirée à toutes et à tous à notre écoute.
0: Merci beaucoup Arthur, retour de l'info dans 1 heure.
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0: Demoiselle avec Angèle et Justice à l'instant pour vous accueillir dans la grande débauche. C'était What You Want.
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0: Allez, j'espère que vous allez bien. Ce lundi soir, on rentre tranquillement à la maison. On va écouter bien sûr vos hits préférés avec Madonna, Sabrina Carpenter dans un instant. Bring Your Love. Et puis on va retrouver votre édition locale et départementale Demoiselle Soir avec Adrien Viven, Silence Treatment, Spray a Sky et Alex Warren également dans vos prochaines minutes. Ce sera Fever Dream. Belle soirée sur Demoiselle, bien entendu.
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1: Excellente soirée sur Demoiselle avec le nouveau Madonna et Sabrina Carpenter, Bring Your Love. 19h15, c'est l'heure de retrouver le journal local et départemental avec Adrien Vivenne.
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3: Les enseignants de Charente-Maritime vigilants sur les manuels scolaires. Le collectif Educnat contre Bolloré appelle au boycott de certaines maisons d'édition. Il organise une réunion publique à Saintes. Des maires de Charente-Maritime s'entraident pour trouver des actions de développement durable efficaces dans leur commune. Une réunion des élus s'est déroulée à Breuil-la-Réorthe, près de Surgères. À Rochefort, fin de mission pour 24 jeunes du service civique. Unicité, une expérience à part, particulièrement riche humainement. Mais enfin, la météo, orage le matin avec des averses l'après-midi. La fillette disparue dans le Gers est née à La Rochelle. Liana, 11 ans, n'a plus donné signe de vie depuis vendredi dernier. Elle a été vue la dernière fois devant son collège à Florence dans le Gers. La gendarmerie a lancé un appel à témoins sur les réseaux sociaux. Juste avant sa disparition, la fillette se trouvait dans le véhicule d'un homme qui a été placé en garde à vue dans le cadre d'une enquête ouverte pour enlèvement et séquestration de mineurs de moins de 15 ans. Des recherches ont été menées pendant tout le week-end et ce lundi encore. Les parents de Liana ont quitté La Rochelle il y a environ 8 ans pour aller s'installer dans le Gers. Désarmons Bolloré dans les écoles. C'est l'appel du collectif Educnat contre Bolloré qui organise une réunion publique ce mardi soir à Sainte, place Bassompierre. Un collectif assez récent, composé de personnels de l'éducation nationale, syndiqués ou non, et qui dit s'opposer à un monopole d'extrême droite dans l'édition scolaire. Objectif, faire passer une prise de conscience en ce qui concerne les manuels scolaires. Le collectif cible en particulier les maisons d'édition liées au groupe Hachette, qui appartient à la galaxie du milliardaire breton, et appelle au boycott des manuels en question. Peggy Soulen-Rata, co-secrétaire du département SNU-IPP-FSU.
4: Les manuels scolaires, c'est une manne financière très intéressante, notamment pour M. Bolloré. Il faut savoir que en 2023, le secteur du livre scolaire représentait quand même 296 millions d'euros, donc ce n'est pas rien. Et c'est une rente quasi garantie pour les éditeurs. Et là, évidemment, Vincent Bolloré y voit une opportunité non seulement économique, mais aussi stratégique, plus qu'un service public. Donc, nous, le message que l'on va faire passer à nos collègues, ça va être d'être vigilants et vigilantes lors de leurs commandes de manuels scolaires, lors de leurs commandes de fichiers ou d'albums pour la rentrée, de faire attention, en fait, aux maisons d'édition qui vendent ces manuels, parce que le risque, c'est de permettre à M. Bolloré de récupérer cet argent public, c'est ça qui est très important, c'est bien que c'est de l'argent public, pour financer ses idées d'extrême droite, notamment dans sa galaxie de médias qui vont influencer l'opinion publique.
3: Pour l'instant, les manuels scolaires concernés ne laissent pas transparaître de dérives idéologiques particulières, mais les enseignants restent vigilants, en particulier pour l'histoire-géographie. Réunion publique donc ce mardi soir à 18h30 au 8 place Bassompierre à Saintes. La ville de Rochefort durcit le ton envers les propriétaires de chiens. Après avoir constaté une recrudescence de comportements canins graves et inappropriés, elle indique qu'elle compte faire respecter les règles. Depuis le début de l'année, la ville a enregistré de trop nombreuses agressions entre chiens ou entre chiens et humains, entraînant des conséquences graves, voire mortelles pour l'animal. Les infractions les plus fréquemment constatées concernent les chiens de catégorie 1 ou 2, comme les pitbulls ou les rottweilers. Mais un panel de règles s'applique à l'ensemble des propriétaires d'animaux de compagnie circulant sur la voie publique. Tout type de chien doit impérativement être tenu en laisse, rappelle la municipalité. Les propriétaires en effraction s'exposent à une amende de 35 euros, pouvant s'élever jusqu'à 150 euros. Et concernant les étrons, tout propriétaire abandonnant les déjections de son chien sur la voie publique encourt une amende forfaitaire de 135 euros, souligne la ville. Sur l'agenda, réunion ce mardi à Marignières-Brouage du Conseil de la Communauté de Communes. La séance est publique et ça se déroule au siège de la collectivité, rue Dubois-Ménardy à Marignières-Brouage. Début du Conseil à 14h30 ce mardi. À La Tremblade, une nouvelle section sportive voile au collège Fernand Garandeau. Elle a été officiellement inaugurée ce samedi dernier par les responsables de l'établissement secondaire de la CARA, la communauté d'agglomération Royan Atlantique de la ville de La Tremblade, du centre nautique Charline Picon ainsi que le CIFOM de la presqu'île d'Arvers qui ont participé à la conception du projet. Une section sportive voile qui dans les faits existait déjà depuis 3 ans mais sous une forme moins intensive avec une classe à horaire aménagée pour des élèves de 6e. Mehdi El Erech, principal adjoint au collège Garandeau.
0: On a d'abord commencé par une classe à horaire aménagée, qui a un cadre un peu plus souple que la section sportive. Et elle présente un cahier des charges assez strict. Donc une classe à horaire aménagée, on a commencé au tout début à offrir 2 heures de voile pour 8 élèves de 6e. Ensuite, montée en charge, on a pu ouvrir ces classes soient aménagées sur chaque niveau, 6e, 5e, 4e, 3e, toujours avec 2 heures de voile hebdomadaire pour nos élèves. Et l'année dernière, on est rentré en pré-section voile, c'est-à-dire on fait comme si on était déjà en section voile, même si on n'a pas encore le label, pour voir, pour tester un petit peu notre capacité à encaisser le choc. Et donc, on est passé à 3 heures de voile hebdomadaire pour chacun des niveaux. Ça, c'est très bien passé, on a rempli le dossier le rectorat a évalué notre dossier favorablement et on a obtenu ce statut, ce label de section sportive.
3: Très concrètement, la section accueillera 8 élèves par niveau, 5, 6e, 5e, 4e, 3e, soit 32 élèves qui pratiqueront différentes disciplines. C'est une section sportive voile avec une marraine de renom, la championne olympique Charline Picon, qui est une ancienne élève du collège Fernand Garandeau. Elle a d'ailleurs participé à l'inauguration et a prodigué ses conseils aux collégiens. À Rochefort, après 8 mois de mission, clap de fin pour les 24 jeunes d'Unicité. L'heure pour l'association spécialisée dans l'accompagnement de services civiques de faire le bilan sur cette année qui aura été riche humainement. Reportage, Jules Vandenberg.
5: Au local d'Unicité, dans le quartier du Petit Marseille, les sourires sont nombreux. Les jeunes services civiques clôturent leur mission après plusieurs mois de travail. Pour Sandra Pelletier, coordinatrice d'équipe et de projet au sein de l'association, le bilan est très positif.
6: Chaque année, je trouve ça assez extraordinaire, déjà l'évolution du groupe, mais de chaque jeune à titre individuel. On les voit arriver avec des doutes, des questionnements, des forces aussi. Et puis la fin du service civique, ils ont totalement changé. Le groupe a changé, le collectif est né au fur et à mesure de ces 8 mois. Il y a cette fierté, cette confiance en eux aussi que tous ont trouvé, retrouvé, développé. C'est un gain de compétences aussi et d'expérience.
5: Les volontaires ont eu le choix d'effectuer leur mission dans différents domaines. Environnement et sensibilisation aux éco-gestes, attractivité des métiers et débats citoyens, mais aussi lutte contre l'isolement des personnes âgées, en menant différentes actions dans le but de créer du lien. Sandra Pelletier.
6: Jeudi dernier, à Prime-Vers-les-Sons, on a invité nos seniors, donc on est allé les chercher, on les a amenés jusqu'à Prime-Vers-les-Sons pour faire une après-midi jeu de société. C'est pas grand-chose, mais en fait, c'est déjà un, sortir de chez eux, deux, côtoyer d'autres personnes. Là, jeudi, ils ont échangé des numéros de téléphone là, entre deux dames. Ils vont essayer de s'appeler, de se voir en dehors. Et c'est juste extraordinaire. C'est ça la mission, c'est de voir qu'ils reprennent le sourire, qu'ils ont envie d'aller vers les autres.
5: Une expérience essentielle dans la construction de nombreux jeunes qui peut être un moyen de trouver sa voie professionnellement. Léa, 22 ans, service civique dans la section environnement.
7: Ça m'a beaucoup aidée parce que j'étais dans une phase où je ne savais pas vraiment ce que je voulais faire de ma vie. Je sortais d'une licence d'art plastique qui m'a menée nulle part. Et ce service civique il m'a permis de trouver une voie en fait, qui va pouvoir me trouver un travail.
5: Une activité qui est donc enrichissante pour chaque jeune, mais qui permet aussi et surtout de se sentir utile auprès des autres. Kewan, 20 ans, service civique dans la section jeunesse.
8: On était en intervention dans un collège à Saint-Agnan et on était là pour le poids des mots. On racontait que nos mots pouvaient avoir un impact sur les gens et on était avec une classe de 5e. Et donc on arrive à la fin, au bilan, on fait toujours un bilan en fin de ciné-débat. On arrive à la fin, on arrive au bilan, donc chacun dit son petit mot et il y a une fille qui présente ses excuses à un élève. Parce que en fait, elle a eu des mots où elle s'en rendait pas compte, et toute la classe s'est excusée. Tout son cœur, on dit pardon à cet élève dont j'ai plus le nom. Et voilà. Et du coup, c'est très marquant. Ça montre qu'on sert à quelque chose.
5: Si vous avez entre 16 et 25 ans et que vous êtes intéressé par une mission de service civique, rendez-vous directement sur le site d'Unicité.
3: Reportage de Jules Vandenberg. À Breuil, la Réorte, des maires rassemblés pour adapter leur commune au changement climatique et au développement durable. C'est l'association Les Maires pour la Planète qui a tenu sa réunion annuelle à Breuil. Près de Surgères, 76 maires de petites communes des Deux-Sèvres, Charente et Charente-Maritime et Corrèze, présents pour partager des idées concrètes et facilement applicables à leur niveau pour lutter contre le réchauffement climatique. Une visite de terrain a été organisée dans l'école de la commune, labellisée E3D. Marie Meunier, directrice de l'association.
9: C'est une école qui répond à différents critères de développement durable et en plus elle est un palier confirmé et du coup c'est plein d'actions qui sont mises en place entre l'école et la commune, enfin et la mairie, par exemple des panneaux solaires qui sont sur le toit de l'école, un récupérateur d'eau, de la plantation faite avec les enfants, beaucoup de sensibilisation aussi auprès des enfants sur tout ce qui est recyclage, tri des déchets, et puis voilà, bonne pratique environnementale, et également une présentation de diverses actions qui sont mises en place à la cantine. Donc justement, c'est une cantine qui approche le zéro déchet, tout est local et bio, tout est fait sur place, etc.
3: Marie Meunier, directrice de l'Association des maires pour la planète. Carnet rose, le zoo de La Palmyre, la naissance de jumeaux lémures noirs. C'est aussi une première pour le zoo qui enregistre sa toute première naissance chez cette espèce originaire de Madagascar. Le lémure noir est classé en danger sur la liste rouge de l'UICN. Il est confronté à un déclin continu de ses populations. La population zoologique européenne de lémure noir compte actuellement 154 individus, dont les deux jeunes nés à La Palmyre. Cette population fait l'objet d'une gestion coordonnée pour contribuer à la conservation de l'espèce et sensibiliser le public aux enjeux de préservation de la biodiversité malgache, ajoute la direction du zoo. On passe maintenant aux nouvelles du ciel.
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1: Alors demain mardi, changement de décor avec le passage d'une vague de temps instable, localement orageux avec des averses par moment, mais quand même quelques jolis coins de ciel bleu entre les ondées. À noter un vent de secteur nord-ouest à ouest océanique approchant 60-70 km/h sur le littoral. Les températures pour l'après-midi, 21 à 23 degrés. Pour la suite, nous conserverons ces conditions météo plus ou moins instables avec un risque d'averses, mais aussi des périodes de transition plus calmes et assez lumineuses, le tout dans un air redevenu simplement de saison sans plus.
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3: Merci d'avoir suivi cette édition et bonne soirée à l'écoute de Demoiselle.
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1: S'il y a bien une star qui a marqué cette édition 2026 du Festival de Cannes, c'est Demi Moore, membre du jury cette année. L'actrice américaine a littéralement captivé les photographes à chacune de ses apparitions sur le tapis rouge. Robe sculpturale, silhouette couture et allure hollywoodienne, chaque montée des marches est devenue un événement. Les médias internationaux parlent déjà d'elle comme de l'icône mode de cette édition. À 63 ans, la star impressionne aussi par sa liberté de ton. Dans plusieurs interviews accordées pendant le festival, elle a évoqué le rapport au temps qui passe et son refus des diktats imposés aux femmes à Hollywood.
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1: Pour demain, mardi 2 juin, avec un spectacle Ricky Pompon, 20h30 à la salle Jean Gabin de Royan. C'est l'histoire de Ricky qui vit avec une troupe de forains. Il a un frère, Nestor, l'homme le plus fort du monde, Robert, le dompteur, et sa femme Simone. Mais Ricky est triste, il aimerait bien être déjà grand pour faire son propre numéro. Retrouvez ce spectacle demain soir, 20h30 à la salle Jean Gabin de Royan. À Rochefort, demain, 15h, 16h30, visite guidée embarquée avec le commandant de la Touche Tréville, commandant de l'Hermione. Partez à la découverte des lieux emblématiques qui permettaient autrefois d'assurer les préparatifs du voyage. Fonderie, magasin vivre. Départ depuis la cour d'honneur de son hôtel particulier au 29 rue Pujos à Rochefort. La réservation est obligatoire. Pour vous inscrire, 05 46 82 91 60. Et puis à Saintes, rendez-vous demain au musée du Puy-Mestreau pour un atelier cuisine recette au temps de Bernard Palissy. Atelier cuisine, essayez-vous à la cuisine du 16e siècle. Dans cet atelier où les aliments locaux se mêlent à ceux du Nouveau Monde ramenés par les explorateurs. Rendez-vous demain à 15h au musée du Puy-Mestreau à Saintes, sur réservation au 05 46 93 36 71. Voilà pour quelques

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1: Et on commence avec TF1, l'été 36, France 2, Meurtre au paradis, France 3, le jour le plus long avec John Wayne, Canal, la série Sa Majesté des Mouches, M6, Marié au premier regard, W9, Independence Day, Resurgence, TMC, To Catch a Killer, Misanthrope, et puis sur TF1, série film Pur Week-end avec Admirade et Bruno Solo, Frédéric, Véronique et 5 de leurs amis d'enfance. La trentaine se retrouve pour un week-end de randonnée à Champagny-en-Vanoise, dans les Alpes. David, incarcéré pour trafic de stupéfiants, bénéficie d'une permission de sortie de 3 jours. Mais en chemin, les autres apprennent qu'il n'a en fait nullement l'intention de regagner sa cellule. Les gendarmes se lancent bientôt à leur trousse. Voilà, je vous laisse faire votre choix et par avance, une excellente soirée devant votre télévision.
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